0: Ukraine reprendra ses frappes contre les sites énergétiques russes si Moscou continue de faire ainsi. Le premier ministre russe chargé de l'énergie, Alexandre Novak, précise pour sa part à la télévision hier que la Russie a vendu aux pays européens pour plus de 320 milliards de dollars d'hydrocarbures depuis 2022, et ce, malgré les sanctions adoptées en raison du conflit en Ukraine. Plusieurs États, dont la Slovaquie et la Hongrie, bénéficient effectivement de dérogations pour subvenir à leurs besoins en pétrole ou encore en gaz naturel russe. Les Houthis, eux, mettent en garde les États-Unis dans des menaces à peine voilées. Samedi, Donald Trump avait affirmé qu'il déciderait très rapidement si Washington se lie aux frappes saoudiennes contre les Houthis. La riposte sera rapide et douloureuse à l'encontre des États-Unis et de tous leurs intérêts dans la région, préviennent les rebelles. Toutes les audiences du pape sont annulées jusqu'au 20 octobre. Léon XIV, 71 ans, doit être hospitalisé en fin de matinée, ce mardi à Rome. Une opération d'un nodule pulmonaire. Pour l'heure, rien n'indique si son voyage en Amérique du Sud début novembre sera affecté. Les pertes se montraient à plusieurs dizaines de millions d'euros après une cyberattaque inédite et qui a touché hier des centaines de supermarchés en France. Intermarché, Super U, Leclerc, Carrefour, Monoprix, des pirates informatiques sont parvenus à déclencher le dégivrage des réfrigérateurs connectés d'anciens modèles d'un fabricant danois qui ne bénéficiait plus d'une mise à jour logicielle. La nourriture doit être jetée. Immoral et anti-Ukraine, les opposants à la loi sur le matériel de guerre sont montés au créneau hier. La population votera le 29 novembre. Il prévoit donc de faciliter des exportations d'armes. Un chèque en blanc pour Trump, Milley et consorts, écrit l'Alliance dans un communiqué. Leur recherche vise à stabiliser les fluctuations économiques lors des crises. Les Américains Michael Woodford et Robert Hall ont été distingués hier du prix de Nobel d'économie. Ils avaient permis d'établir que la manière dont les gouvernements et les banques centrales communiquent leur politique peut avoir un impact sur la confiance des ménages et des entreprises. En football, la Suisse doit confirmer sa lancée ce soir à Sion dans le premier tour des barrages qualificatifs pour le Mondial 2027. La Nati, victorieuse 7-3 face à Israël vendredi dernier au match aller, rencontre à suivre tout à l'heure dès 19h30 sur les vecteurs de la RTS et en images sur RTS2. Et puis ceux qui connaissent la série Breaking Bad reconnaîtront très facilement son visage. RJ Mitty est décédé à l'âge de 34 ans, annonce son agent cette nuit. L'acteur souffrant de paralysie cérébrale tenait le rôle du fils du professeur de chimie Walter White. On ignore pour l'instant les causes de son décès. Votre journée de mardi débute sous le soleil ce matin. Quelques bandes brouillard sur le plateau. Ce sera un petit peu plus couvert cet après-midi sur le Jura et encore le plateau. Un petit peu plus ensoleillé par contre en Valais. Attention au gel au sol ce matin en plaine. Il fera de 5 à 18 degrés ce mardi.
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0: 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Il est 3h.
1: Laurent Blanchard.
2: L'Union européenne adopte de nouvelles sanctions contre la Russie. Près de 1600 individus et entités liés à la guerre menée par la Russie en Ukraine ont été ajoutés à la liste noire de l'UE. Elle en compte désormais 4600 soumises à un gel des avoirs et une interdiction d'entrée dans l'Union européenne. Les 27 qui envisagent aussi d'interdire l'entrée dans l'UE aux ex-combattants russes en Ukraine. Il nous reste simplement à régler les aspects techniques, déclare la chef de la diplomatie Kaya Kallas. Des discussions ont aussi eu lieu pour limiter les déplacements des diplomates russes ou encore l'octroi des visas touristiques. La marine française a arraisonné hier au sud de l'île de la Réunion à un navire suspecté de faire partie d'une flotte fantôme. Ces bateaux sont suspectés de transporter illégalement du carburant soumis à embargo. C'est notamment le cas de la Russie. Plus de 3,5 tonnes de cocaïne saisie cette fois à bord d'une vedette rapide au sud du Portugal. L'un des trois suspects est décédé dans l'intervention, annonce la police hier. Il aurait succombé à ses blessures survenues lors de la collision entre deux bateaux. La drogue à bord de cette embarcation rapide provenait d'Amérique latine et était a priori destinée au marché européen. Le mouvement lycéen va-t-il faiblir en France, comme l'espère le gouvernement, ou au contraire poursuivre sur sa lancée? Journée d'action ce mardi dans toute la France, acte 5. Hier, le ministère de l'Éducation a affirmé que 96% des établissements étaient restés ouverts. Sans lien apparent avec ce mouvement, un adolescent de 14 ans a été interpellé hier après avoir ouvert le feu avec un fusil dans un collège près de Marseille. Le principal et une enseignante, tous deux visés, ont été blessés. De fortes explosions entendues hier soir à Riyad. L'Arabie Saoudite dit pour sa part avoir intercepté un missile balistique tiré par les Houthis. L'aéroport de la capitale restera d'ailleurs fermé pour le reste de la semaine après les attaques meurtrières de ce week-end. Riyad est le deuxième aéroport le plus fréquenté du pays. La course à l'intelligence artificielle. Après plus d'un an d'investissement massif, Meta dévoile son nouveau modèle d'IA, Muse Wonder. Le nouveau modèle serait enfin au niveau pour rivaliser avec OpenAI et Anthropic. Et le groupe de Mark Zuckerberg ne veut pas s'arrêter là, malgré les réticences de la Silicon Valley quant à la sécurité sur ces technologies. Meta a investi cette année jusqu'à 145 milliards de dollars, essentiellement dans l'IA. Et puis les grands bains d'Hérémence seront bientôt alimentés par des eaux thermales. Elles seront pompées dans les sources Combiula, situées 1000 mètres en contrebas. Des eaux à 30 degrés qui alimenteront aussi les pompes à chaleur du complexe touristique. Le chantier aura un impact sur ce site protégé. Des mesures de compensation ont donc été trouvées avec le VVF Valais et les communes. Un petit mot de la météo, c'est encore un temps ensoleillé en ce début de matinée. Plus couvert par contre cet après-midi sur le Jura et sur le plateau. Il y aura aussi encore un petit peu de brouillard ce matin. Ce sera assez ensoleillé par contre en vallée avec quelques nuages cet après-midi. Attention par contre sur les routes aux premières gelées au sol en pleine ce matin. Pour les températures, 5 degrés pour les mini et 18 pour les maxi cet après-midi.
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0: 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Il est 4h. Laurent Blanchard.
1: L'Union européenne adopte de nouvelles sanctions contre la Russie. Près de 1600 individus et entités liés à la guerre menée par la Russie en Ukraine ont été ajoutés à la liste noire de l'UE. Elle en compte désormais 4600 soumis à un gel des avoirs et à une interdiction d'entrée dans l'Union européenne. Pour autant, dans Forum hier soir, Laetitia Spetsinski, professeure en relations internationales à l'Université de Louvain, estime qu'il ne s'agit pas d'une réaction à chaud. Cette liste a été préparée, selon elle, depuis des mois. Il ne faut pas s'attendre non plus à un effet immédiat. Ce train de sanctions vise simplement à rendre plus coûteuse la poursuite de la guerre, selon la chercheuse. Aucun signe que Moscou respecte le cessez-le-feu annoncé par Donald Trump. La Russie a frappé au moins 6 cibles énergétiques en Ukraine entre dimanche et lundi, selon Volodymyr Zelensky hier. Il affirme que l'Ukraine n'a pas visé de cibles énergétiques en territoire russe ces dernières 24 heures, mais reprendra si la Russie continue ses frappes, selon ses mots. Les Houthis mettent, eux, en garde les États-Unis dans de nouvelles menaces et à peine voilées hier. Samedi, Donald Trump avait affirmé qu'il déciderait très rapidement si Washington se joint aux frappes saoudiennes contre les Houthis. La riposte sera rapide et douloureuse à l'encontre des États-Unis et de tous leurs intérêts dans la région, préviennent les rebelles. Les gardiens de la révolution iranien, pour leur part, revendiquent hier soir une nouvelle frappe contre un pétrolier qui tentait de franchir le détroit d'Ormuz. Il aurait pris feu, selon la force maritime des gardiens. Selon elle, le navire avait désactivé son système de navigation alors qu'il tentait de franchir la zone. Immoral et anti-Ukraine, les opposants à la loi sur le matériel de guerre sont montés au créneau hier. La population votera le 29 novembre. Le texte prévoit de faciliter les exportations d'armes. Un chèque en blanc pour Trump, Milley et consorts, écrit l'Alliance dans son communiqué. Toutes les audiences du pape sont annulées jusqu'au 20 octobre. Léon XIV, 71 ans, doit être hospitalisé en fin de matinée ce mardi à Rome. Il doit y être opéré d'un nodule pulmonaire. Pour l'heure, rien n'indique si son voyage en Amérique du Sud prévu début novembre sera affecté. Les pertes se montraient à plusieurs dizaines de millions d'euros après une cyberattaque inédite et qui a touché hier des centaines de supermarchés en France. Intermarché, Super U, Leclerc, Carrefour, Monoprix, des pirates informatiques sont parvenus à déclencher le dégivrage de leurs réfrigérateurs connectés, d'anciens modèles du fabricant danois Danfoss qui ne bénéficiaient pas d'une mise à jour logicielle. Selon lui, la nourriture a dû être jetée. Et puis septembre a été le deuxième mois de septembre, donc le plus chaud jamais enregistré dans le monde, constat de l'Observatoire européen Copernicus hier, 1,63 degrés de plus que les niveaux observés avant l'industrialisation. C'est le deuxième mois consécutif situé au-dessus du seuil de 1,5 degré fixé par l'accord de Paris sur le climat. Votre journée de mardi débute sous le soleil ce matin, ce sera plus couvert cet après-midi sur le Jura et encore le plateau où il y aura aussi quelques bandes brouillard ce matin, un petit peu plus ensoleillé en Valais, attention aussi au gel au sol ce matin en pleine. Pour les températures, 5 degrés pour les minis et jusqu'à 18 pour les maxis cet après-midi.
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0: 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Il est 5h.
1: Laurent Blanchard.
2: De fortes explosions entendues hier soir à Riyad. L'Arabie Saoudite dit avoir intercepté un missile balistique tiré par les Houthis. L'aéroport de la capitale, lui, restera fermé pour le reste de la semaine après les attaques meurtrières du week-end passé. Riyad est le deuxième aéroport le plus fréquenté du pays. Les Houthis qui mettent en garde les États-Unis. Samedi, Donald Trump avait affirmé qu'il déciderait très rapidement si Washington se rallierait aux frappes saoudiennes contre les Houthis. La riposte sera rapide et douloureuse à l'encontre des États-Unis, préviennent les rebelles. Joseph Kabila, l'ex-président de la République démocratique du Congo sous le coup d'une peine de mort pour trahison, est désormais à la tête d'un nouveau mouvement d'opposition qui inclut le M23. L'annonce surprise hier soir confirme ses liens avec le groupe armé qui contrôle de vastes pans de territoire dans l'est du pays. L'actuel président Félix Tshisekedi arrive au terme de son mandat en 2028. Plus de 3,5 tonnes de cocaïne saisie à bord d'une vedette rapide au sud du Portugal. L'un des trois suspects est décédé après l'intervention, annonce la police hier. La drogue à bord de cette embarcation rapide provenait d'Amérique latine et était destinée a priori au marché européen. Au Mexique, la tempête tropicale Rachel a fait 4 morts dans le nord-ouest du pays, 2 mineurs et 2 adultes de la même famille qui ont succombé à des inondations, annonce cette nuit le parquet de l'État de Basse-Californie. Acte 5 du mouvement lycéen ce mardi en France. Le gouvernement espère un apaisement après les premières réponses quant aux demandes sur le manque de moyens dans l'enseignement. Le ministère de l'Éducation affirme que 96% des établissements étaient ouverts hier. L'Alliance contre l'accord de libre-échange entre la Suisse et le Mercosur présente ses arguments ce mardi. Elle a lancé un référendum après la validation du traité au Parlement en septembre. L'accord vise à faciliter les échanges commerciaux avec le bloc sud-américain. Le tunnel du Grand Saint-Bernard va se doter de 1000 panneaux solaires. Alors évidemment, ils ne seront pas installés dans le tunnel, mais à l'extérieur, sur la galerie donnant à l'accès au tunnel côté Suisse. 2 millions d'investissements, ce qui permettrait de produire la moitié des besoins en énergie du tunnel. En football, les Suisses doivent confirmer leur bon départ ce soir à Sion pour le premier tour des barrages qualificatifs pour le Mondial 2027. L'équipe de Suisse féminine victorieuse 7-3 face à Israël vendredi dernier au match aller. Match à suivre ce soir à 19h30 sur les vecteurs de la RTS et sur RTS2 pour l'image.
3: Yo, hey, tu peux me rappeler dans 2 minutes ? Ok, merci.
2: Et puis ceux qui connaissent la série Breaking Bad reconnaîtront son visage. RJ Mitty est décédé à l'âge de 34 ans, annonce son agent cette nuit. L'acteur souffrant de paralysie cérébrale tenait le rôle du fils du professeur de chimie Walter White. On ignore les causes de son décès. C'est encore ensoleillé en ce début de matinée, plus couvert cet après-midi sur le Jura et sur le plateau. Il y aura aussi encore pas mal de brouillard ce matin. Encore assez ensoleillé par contre en Valais, malgré quelques nuages d'altitude. Attention aux première gelée au sol en plaine ce matin, il fera entre 5 et 18 degrés ce mardi.
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4: Je sais pas vous, mais moi ce matin j'ai envie de positif. Alors on va attaquer avec Black, Wonderful Life.

Et oui, la chanson peut se faire aussi militante. La Grenade, Clara Luciani sur RTS Option Musique. Maintenant, une chanson de, on va dire, voyage. Elle s'appelle Travel Song. C'est une nouveauté suisse qui réunit Léa Lou et Carlos Leal. Do you want

Ça a été un des succès de l'année 2000. Calogero, Prendre l'air. Merci d'avoir choisi RTS Option Musique ce matin pour vous accompagner. Pour vous, nous avons choisi là maintenant tout de suite le Zurichois Nemo avec Casano.

Ah oui, c'était comme ça dans les années 80. Les chansons, on les faisait tourner avec ce qu'on appelait un fade-out. Ça pouvait tourner longtemps, longtemps, longtemps. On la coupe, ce France Gall, il joue du piano debout parce qu'arrive Daryl Hall avec You Make My Dreams.

Ce morceau est en découverte sur notre antenne, c'est In The Night par Beck. RTS Option Musique, c'est Bleu maintenant, oui, Bleu comme toi, comme cette chanson d'Étienne Dao de 1988.

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Une chanson écrite par Serge Rezvani, chantée par Léopoldine HH, S-Lui, S-Moi, accompagnée parce qu'elle l'a invité par Vincent De Dienne. L'album est sorti en 2023. Un grand sourire maintenant sur RTS Option Musique, c'est un grand smile même avec Lily Allen.

Au milieu des années 2000, en 2007 précisément, Chérif Alouna avec Il avait les mots. À venir, les informations à 6h, juste avant Katie Tunstall avec Suddenly I See, et puis tout de suite le groupe suisse Double, The Captain of Her Heart.

0: 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Il est 6h.
1: Laurent Blanchard.
2: Les outils mettent en garde les États-Unis dans des menaces à peine voilées. Samedi, Donald Trump avait affirmé qu'il déciderait très rapidement si Washington se lie ou non aux frappes saoudiennes contre les outils. La riposte sera rapide et douloureuse à l'encontre des États-Unis et de tous leurs intérêts dans la région, préviennent les rebelles. De fortes explosions entendues d'ailleurs hier soir à Riyad. L'Arabie Saoudite affirme avoir intercepté un missile balistique tiré par les outils. L'aéroport de la capitale, lui, restera fermé pour le reste de la semaine après l'attaque meurtrière du week-end passé. Toutes les audiences du pape sont annulées jusqu'au 20 octobre. Léon XIV, 71 ans, doit être hospitalisé en fin de matinée à Rome pour y être opéré d'un nodule pulmonaire. Pour l'heure, rien n'indique si son voyage en Amérique du Sud début novembre sera affecté. Elon Musk, toujours très généreux avec les Républicains. On se souvient que le milliardaire avait soutenu Donald Trump pour son retour à la Maison-Blanche. 290 millions de dollars de dons. Eh bien, le patron de Tesla et de SpaceX a une nouvelle fois mis la main à la poche pour les élections de mi-mandat. Cette fois, selon la presse américaine, c'est 276 millions et même 366 millions de dollars si on compte les primaires. En Suisse, le comité d'initiative pour l'interdiction des feux d'artifice lance sa campagne ce mardi. Le peuple se prononce le 29 novembre. Le comité dénonce la pollution et le bruit qui effraie les animaux, lesquels peuvent paniquer et se blesser, selon eux. En parlant d'animaux, la présence du chacal doré est confirmée dans le canton de Neuchâtel. Le canidé a été capturé par un piège photographique dans la région de la Brévine et aussi à Rochefort. Selon Arc Info ce matin, ce n'est pas tout à fait nouveau, le chacal doré est régulièrement observé depuis une quinzaine d'années en Suisse. L'équipe féminine de football doit confirmer ce soir face à Israël, à Sion, dans le premier tour des barrages qualificatifs pour le Mondial 2027. Elle l'avait emporté 7-3 au match aller. Rencontre à suivre dès 19h30 sur les vecteurs de la RTS et en images sur RTS2. Lui était connu pour son rôle dans la série Breaking Bad. Harvey Mitty est décédé à l'âge de 34 ans, annonce son agent cette nuit. On ne sait pas la cause de son décès. Dans Breaking Bad, l'acteur souffrant de paralysie cérébrale tenait le rôle du fils du professeur de chimie. Et puis le metteur en scène Thomas Joly, connu pour avoir orchestré la cérémonie d'ouverture des JO de Paris, prépare un spectacle musical dédié à Dalida. Une tournée est prévue en France, mais aussi en Suisse et en Belgique dans un an. Une odyssée disco et onirique où le public pourra chanter, danser, vibrer, mais aussi être bouleversé, annonce le metteur en scène hier. Votre journée de mardi débute sous le soleil ce matin. Ce sera plus couvert cet après-midi sur le Jura ou encore le plateau où il y aura quelques bancs de brouillard ce matin. Attention aussi au gel au sol ce matin en plaine. Ce sera un petit peu plus ensoleillé en Valais. Pour les températures aujourd'hui, prévoyez 5 degrés pour les minis ce matin et jusqu'à 18 degrés pour les maxi cet après-midi.
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3: Et si nous chantions ensemble? Oui, mais pour cela, il faut une chanson fédératrice. Et bien celle-ci l'est, Foule Sentimentale d'Alain Souchon.

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en nouveauté. Grand Corps Malade qui a invité Stiletto sur Le Prochain Rêve. Merci d'être sur RTS Option Musique avec des chansons qui vous rappelleront peut-être quelque chose, comme Larousseau qui chante Tu m'oublieras.

0: Mr. Electric Blue par Benson Boone sur RTS Option Musique à 6h30. Ce sera Monsieur Surprise qui sera là, Philippe Robin. Et puis tout de suite, eh bien, c'est un duo mythique, Jane Birkin, Serge Gainsbourg, pour la ballade de Melody Nelson.
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1: Léana, la Zurichoise avec on y va, hein, elle le répète assez souvent dans cette chanson. RTS Option Musique, où est-ce qu'on va? Eh bien on va écouter Cœur de Pirate maintenant, crier tout bas.
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0: Leave the Door Open, le groupe Silk Sonic. On va laisser la porte ouverte pour accueillir Philippe Robin à 6h30, passé de 1 minute. Et puis ensuite, on aura une nouveauté zurichoise, c'est Akash avec Spit It Out.
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2: C'est aujourd'hui l'anniversaire de Nana Mouskouri. Nana Mouskouri qui nous écoute peut-être parce que c'est une grande passionnée de chansons. Elle écoute la radio, Nana Mouskouri, et c'est toujours un bonheur de la rencontrer. J'ai eu l'occasion de le faire à plusieurs reprises et notamment lors de l'opération Cœur à Cœur que nous avions faite en décembre. Il y a quelques années déjà, Nana Mouskouri était venue nous rejoindre dans le studio dans lequel nous étions enfermés, Jonas Schneider, Pauline Setterlé et moi-même. Elle nous avait rejoint dans ce studio pour passer un moment avec nous, pour faire une interview avec nous, et à notre grande surprise, pour mettre ses lunettes aux enchères au profit de la chaîne du bonheur. Alors pour tenter de vous surprendre aujourd'hui avec son répertoire, ça va pas être très difficile parce qu'elle adore reprendre des chansons elle-même, elle a chanté de tout, elle a chanté même du rock, et elle a même un jour interprété des chansons de Francis Cabrel, enfin une en particulier qui fait comme ça.
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1: Cette chanson s'appelle « Répondez-moi ». On était là au tout début des années 80. C'était en 1981, si je me souviens bien. Francis Cabrel interprétait cette chanson. Il avait des cheveux longs, il avait encore la moustache à cette époque-là. Nana Mouskouri, donc, un jour est tombée sur ce titre et on a eu envie d'en faire sa propre version. Alors, quand je dis « sa propre version », je devrais dire « ses propres versions ». Je vous laisse écouter ça.

Nana Mouskouri qui chante Francis Cabrel et qui sort Francis Cabrel finalement de la zone francophone avec cette chanson-là, Répondez-moi. Ce 13 octobre sera un jour de célébration pour Nana Mouskouri. On lui souhaite un bon anniversaire, elle qui est née un 13 octobre à Lacanay. Lacanay, c'est une très jolie ville, un très joli port de Crète. 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

Oui, ça peut être une chanson de réveil. C'est une chanson de soirée, ça peut être aussi une chanson de réveil. La preuve, nous vous l'avons diffusée à l'instant. Louise Attaque, Je t'emmène au vent. Une nouveauté sur RTS Option Musique, Stress, en compagnie de Linda Ellis sur son dernier album pour le titre You.

Une chanson pour dire que l'on a le droit d'être triste et de pleurer. 1 million pommes sur RTS, option musique. Cette chanson-là, elle a fait pleurer aussi celle qui arrive pour elle, Richard Cocciante.

En nouveauté, Olivia Rodrigo avec Stupid Song. Avant les informations, on fera un tour par le Bagdad Café pour écouter Jevita Stills chanter Calling You. Et après les informations, c'est Edith Matet pour Encore un matin. Très belle journée.

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1: Sandra Viscardi.
2: Non à l'assouplissement de la loi sur le matériel de guerre. La gauche, le parti évangélique, Amnesty International ou encore Caritas ont lancé hier leur campagne commune. Nous voterons le 29 novembre pour faciliter les exportations d'armes vers les pays en guerre. Fabian Molina est conseiller national socialiste du Récois. Lui, il y voit un danger pour la tradition humanitaire de la Suisse.
3: La Suisse peut, à l'avenir, exporter des armes directes ou indirectement à des régimes qui violent gravement les droits humains, qui sont impliqués dans des guerres ou des conflits. Et indirectement, les armes peuvent même être exportées à Israël ou au Soudan. Et ça, c'est un grand problème pour la tradition humanitaire de notre pays et sur le rôle de notre pays sur la scène globale.
4: Le Conseil fédéral dit qu'il y a toujours la possibilité de demander à ce que ces armes ne soient pas réexportées, d'avoir cette garantie-là. Est-ce que ça veut dire que vous n'avez pas confiance en le Conseil fédéral?
3: Et non, je n'ai pas la confiance qu'il respecte dans tous les cas ces principes. Et je crois qu'il faut garder des règles strictes comme pays neutre qui a une tradition humanitaire.
2: Fabienne Molina avec Elias Baïf. Et les partisans de cette exportation assouplie estiment que ça permettra à notre industrie de l'armement de rester compétitive et qu'ainsi cela permettra d'assurer à notre défense de bénéficier d'armements à la pointe. L'aéroport de Riyad fermé jusqu'à la fin de la semaine, le temps de vérifier la sécurité. Décision des autorités saoudiennes après les bombardements du week-end qui ont fait plusieurs morts et des centaines de blessés. Et les Houthis, eux, menacent les Américains d'une riposte rapide et douloureuse s'ils viennent au secours de l'Arabie saoudite. Des agents fédéraux ont perquisitionné hier à le domicile à Washington d'Ilhan Omar. Cet élu démocrate est régulièrement visé par des attaques personnelles de Donald Trump. D'ailleurs, la principale intéressée a dénoncé une campagne d'intimidation de la part du président américain. Les services de l'immigration enquêtent sur cet élu d'origine somalienne, candidate pour les élections de mid-term dans 3 semaines. Les lycéens français convoquent leurs troupes dans la rue aujourd'hui en France pour l'acte 5 de leur mouvement de protestation pour obtenir plus de moyens pour l'enseignement. Hier, seuls 4% des établissements étaient encore bloqués. Mais à Aubagne, près de Marseille, un collégien de 14 ans a ouvert le feu dans son établissement. Le directeur du collège et une enseignante ont été blessés. Un membre du personnel a finalement désarmé l'adolescent. Benjamin Louis, une enquête pour tentative d'assassinat est ouverte.
5: L'attaque se produit en début de matinée au collège Joseph Lacanal d'Aubagne. L'élève de dernière année pénètre dans l'établissement avec un fusil de chasse dissimulé dans un étui à guitare. Au premier étage d'abord, il tire et blesse le principal, aux cuisses et au bas du dos. Il tire à nouveau et touche une enseignante à la cuisse. Leur pronostic vital n'est pas engagé. Le garçon monte ensuite à l'étage du dessus. Il tire encore à 2 reprises, notamment dans une salle de classe occupée. Mais par miracle, aucun autre blessé n'est à déplorer. Il a finalement été désarmé par le conseiller principal d'éducation, le responsable de la vie scolaire. Reste maintenant à comprendre ce qui a poussé cet adolescent de seulement 14 ans à passer à l'acte. Audrey Joanneton, procureure adjointe de Marseille.
6: Nous n'avons pas de précision, il ne se serait pas exprimé ni proféré aucune phrase particulière. Il y a toute une série d'hypothèses qui vont être exploitées par les services enquêteurs. On nous a parlé peut-être de harcèlement. En tout état de cause, tout ceci va être analysé et le mobile, à l'heure qu'il est, n'est pas encore établi.
5: Le parquet a ouvert une enquête pour tentative d'assassinat. Le suspect n'était connu ni pour des faits de délinquance, ni pour radicalisation. Selon BFM TV, son père a également été placé en garde à vue après la découverte de plusieurs armes au domicile familial. Benjamin Luis, RTS, Paris.
2: Léon XIV attendu en fin de matinée à l'hôpital Gemelli de Rome. Le pape doit être opéré d'un nodule dans un poumon. Les experts jugent l'opération peu risquée, même pour un homme de 71 ans. Selon le Vatican, la convalescence pourrait durer environ 1 semaine. La Hongrie tourne la page de l'ère Viktor Orban. Son Parlement doit voter ce matin la suppression d'une loi anti-LGBT+, instaurée en 2021 par l'ancien Premier ministre nationaliste. Cette mesure interdisait l'évocation de l'homosexualité et de l'identité de genre auprès des mineurs. Le système vaudois de solidarité fiscale entre ex-époux est-il discriminatoire envers les femmes? C'est la question à laquelle devra répondre la Cour européenne des droits de l'homme, selon le journal Le Temps. Un recours mené par l'avocat et conseiller national Raphaël Mahin vient d'être déclaré recevable à Strasbourg. La radice rend une étape qui pourrait changer la situation de nombreuses femmes vaudoises.
7: Lors d'une séparation, 97% des personnes touchées par des poursuites solidaires sont des femmes. Monsieur disparaît en laissant des impôts impayés et c'est madame que le fisc vient saisir. Résultat, des mères de famille endettées, voire en faillite. En Suisse, la quasi-totalité des cantons a abandonné cette solidarité fiscale entre ex-époux. Vaud l'a abolie l'an dernier, mais uniquement pour les séparations prononcées à partir de janvier de cette année. C'est cette absence d'effet rétroactif que dénonce l'avocat et conseiller national Raphaël Mahin à Strasbourg, aux côtés de deux associations et de deux victimes. Les juges devront donc se prononcer sur le caractère discriminatoire de la pratique vaudoise. Si la CEDH condamne la Suisse, le canton de Vaud pourrait devoir rembourser certaines femmes. Les demi-cantons d'Appenzell, toujours sous ce régime, devraient eux modifier leur législation.
2: Il jouait le fils de Walter White dans la série Breaking Bad. L'acteur Eddie Mitet est décédé à l'âge de 34 ans. Dans la série comme dans la vie, le jeune homme souffrait de paralysie cérébrale, mais le communiqué de son agent ne précise pas la cause de sa mort. Il va faire beau ce matin, là où il n'y a pas de brouillard, avant l'arrivée de passages de nuages en provenance du Jura. 18 degrés, il pourrait pleuvoir en montagne la nuit prochaine. Encore pas mal de nuages demain à l'aube, puis retour du soleil et de la bise.
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0: Des surcharges de trafic provoquent des bouchons ou de forts ralentissements sur les tronçons suivants. Sur l'axe Boncourt de Lémont entre Porrentruy Est et Saint-Ursanne en direction de Delémont, suis aussi sur l'axe Delémont-Bienne entre Sons-Beau-Sud et Évillard en direction de Bienne. 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
0: On est le 286e jour de l'année, plus que 79 avant 2027. 79, oui, en toutes lettres, rendez-vous compte. C'est aussi le 22e du mois de Vendémiaire dans le calendrier républicain, dénommé le jour de la pêche. La pêche, un des fruits préférés du monde entier et surtout des Chinois qui en cultivent plus de 15 millions de tonnes par an. Ça fait beaucoup de pêche. Alors faisons en sorte que cette journée, eh bien, vous gardiez la pêche.
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0: Gardez la pêche et surtout ne faites pas comme elle.

Olivia Ruiz, El Panic, Olivia Ruiz qui, souvenez-vous, était issue de la toute première édition de la Star Academy. C'était en 2001, il y a 25 ans, et ensuite avait fait, et continue d'ailleurs, une très jolie carrière solo. Qu'est-ce qu'il va y avoir dans la thématique de la semaine? Ben... Il va y avoir du sport, comme disait Silmarils en l'an 2000. Le sport qui peut être à la fois une source de bonheur, de défoulement, d'émotions inégalées, de renforcement, d'apaisement, mais aussi parfois de douleur, d'articulations rouillées, de courbatures, enfin bref, chacun sa vision des choses. C'est aussi un moment où on écoute d'autres choses que d'habitude. On a en général une playlist dédiée au sport, et c'est ce qui nous intéresse sur RTS Option Musique aujourd'hui. On se demande, voilà, qu'est-ce que vous écoutez quand vous faites du sport? Quel sport vous faites? Est-ce que vous aimez ça? Est-ce que vous détestez? Vous pouvez nous écrire au 076 401 22 77 pour nous donner ces morceaux de musique qui vous donnent vraiment envie d'aller chercher les étoiles, d'aller faire du saut à la perche en haut de l'Himalaya. Enfin bref, 076 401 22 77. On vous écoute nous donner votre vision du sport musicalement parlant. Ça, ce sera donc toute la matinée qu'on va faire ça à 7h50. Quand on écoutera l'un d'entre vous ou l'une d'entre vous, chères oreilles qui nous écoutez, puisque Cassien Bray a fait un micro-trottoir sur le sujet dans À Juste Titre et on l'écoute à 8h-10. Sinon, à 8h40, toujours la culture P de l'éminent, oui, l'éminent, je l'ai bien dit, Philippe Robin, qui nous parle aujourd'hui d'une très belle chanson d'un certain monsieur Pierre Perret. Et là, tout de suite, qu'est-ce qu'on ferait pas, si ce n'est être doux envers soi-même et envers les autres? Voici Voyou et Vincent Delerme, évidemment.

0: Vous aurez reconnu la chanson de France Gall, évidemment, écrite par Michel Berger. C'était évidemment, justement, Vincent Delerme et Voyou. Reprenez cette si douce chanson. Il est 7h15.
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0: La petite cigogne est arrivée aux eaux de balle. Enfin, le petit gorille, on l'a appris hier, un tout petit bébé gorille est né le 24 septembre dernier, soit lors de la journée mondiale des gorilles. Ça ne s'invente pas. C'est un petit Xola, le petit de la femelle Makala, qui le porte tout blotti contre elle. Elle va l'allaiter d'ici ses 3-4 prochaines années, comme le font les gorilles, pendant que le zoo de Bâle va observer les interactions sociales au sein du groupe de gorilles. Une observation redoublée, notamment en raison d'un drame qui s'est produit cet été. Et oui, en juillet, le mâle dominant Yeba s'en était pris à un nouveau-né et à un jeune mâle qui ont dû être euthanasiés après de graves morsures perpétrées par Yeba. Ce grand primate est âgé de 14 ans et s'en est pris au mâle Mobali, 11 ans, ainsi qu'au tout petit, âgé de quelques jours, fils de la femelle Yoas, qui elle avait 37 ans, jeune maman. Pour le petit Xola, le nouveau-né à Bâle, la prudence est donc de mise, mais il est doublement gardé par sa maman Makala, donc, mais aussi par Kaziba, 7 ans, qui est donc la babysitter officielle de Xola. En Suisse, on peut trouver d'autres gorilles des plaines, de l'Ouest, dit au dos argenté, c'est au zoo de Zurich que ça se passe. Les gorilles des plaines de l'Ouest sont classés en danger critique d'extinction sur la liste rouge de l'Union mondiale de la conservation de la nature, l'IUCN. La population continue de décliner en milieu sauvage en raison de la chasse et de la destruction de leur habitat naturel. Sinon, en pleine nature, on en trouve en Angola, au Cameroun, en Centrafrique, au Congo, au Gabon et en Guinée équatoriale, en forêt tropicale humide. Et le gorille des plaines peut peser jusqu'à 160 kg pour les mâles, soit le double des femelles. En captivité, certains atteignent même plus de 200 kg et mesurent jusqu'à 1m70. Et pour ce qui est du bébé Xola, ben ce prénom est issu de la culture Zoulou, il signifie tranquille, et c'est tout ce qu'on lui souhaite, une jolie vie tranquille à Xola, aux zoo de Bâle.
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0: Ezekiel Payès.
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0: Aino Salto. Aino, ça vient de la mythologie finnoise. C'est une femme qui tente d'échapper à un homme et qui se transforme en poisson pour vivre sa vie en harmonie avec la déesse des lacs. Et Salto, c'est une prouesse technique, une sorte de tornade dans les airs. C'est vrai qu'en l'écoutant, on a l'impression qu'elle flotte pour de vrai, Aino Salto. C'est le nom qu'a choisi Sonia quand elle a sorti ses premières chansons. Sonia est née en France, à Nice, à la fin de l'année 96. Et avec sa mère qui était professeure d'allemand, puis elles ont rejoint son père en Allemagne, à Leipzig. Enfant, elle se souvient d'aller avec sa mère à l'opéra, écouter des histoires sur scène, et la musique entre dans sa vie. Elle joue du violon, fait un gymnase artistique, toujours en Allemagne, où, à 17 ans, une autre transformation s'opère. Elle quitte la rigueur classique pour le jazz, où elle s'entend improviser, elle découvre sa voix et ce grain très particulier. Un jour, en rentrant d'un concert, la tête collée à la vitre du véhicule, elle aperçoit un champ de coquelicots. Aino se sent pleine de reconnaissance, surfe sur une douce plénitude, et elle se dit simplement ces quatre mots. Je veux des coquelicots pour toujours. Mais les coquelicots, et ça, Aino le comprendra plus tard, presque par hasard, les coquelicots donc, ce n'est pas n'importe quelle fleur. Elles ont besoin du gel hivernal pour pousser, et c'est une fleur qu'on retrouve le long des champs de bataille, un symbole de résilience, et aussi une fleur rouge qui rappelle le sang, les trous causés par les balles, l'horreur. C'est donc naturellement que la fleur est devenue le symbole de la Palestine. Un symbole qu'Aino Salto associe désormais à cette chanson qui a permis de la transformer. Et la musique, ça permet de parler aussi de ces choses-là pour Aino Salto. Le projet est plus grand que de déposer de l'intimité. Il est question de création, d'un monde nouveau, d'imaginer.
2: Comme artiste, j'essaie de créer un espace où les personnes peuvent s'imaginer le monde, ce qu'ils veulent. Et on peut rêver ensemble sans perdre la réalité, mais de vraiment essayer de créer quelque chose ensemble et savoir développer un plan un peu.
0: Sur un de ces t-shirts qu'elle porte sur scène, on peut lire « Un autre monde est possible ». Aino Salto, la transformation permanente.
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de Plus près des étoiles. Mais avant d'être plus près des étoiles, intéressons-nous plutôt à la mésosphère. Avec la météo du jour, du début de soleil en début de matinée, malgré quelques brouillards sur le plateau, au fil de la journée, ça devient de plus en plus gris, à partir du Jura et jusqu'en Valais, qui résiste, mais qui cède en fin de journée. Cette nuit, ce sera sec, malgré quelques gouttes de pluie pas exclu. Il fait doux cet après-midi, 18 degrés maximum, et ce matin, on s'est réveillé sous les 4 degrés à Boiscourt. On va se réchauffer tout ça avec l'atmosphère et les pots d'échappement, les kicks et les voitures.

Harley Davidson par Brigitte Bardot. La moto, bon, tu en vois là qui est considérée comme un sport. La vitesse moto, le motocross, le trial, les circuits GP. Enfin voilà, c'est un sport effectivement. Et c'est la thématique qui nous intéresse cette semaine. Le sport, chers et chères qui nous écoutez. Quel genre de sport vous faites ? Et puis surtout, quelle musique vous écoutez quand vous faites du sport ? Si par exemple vous faites du yoga et vous êtes, je sais pas, en train d'écouter des musiques méditatives, écrivez-le nous, 076 401 22 77. Ou alors, au contraire, vous êtes, je sais pas, un champion de moto freestyle et que ce que vous écoutez, c'est plutôt de l'EDM, voire du bon gros hip-hop pour vous motiver, ben dites-le nous aussi, 076 401 22 77. C'est la thématique cette semaine et dans un peu, allez, un quart d'heure à peu près, on entendra Cassien Bray poser la question aux Suisses romands et aux Suisses romandes, à savoir ce qu'ils font comme sport et la musique qu'ils écoutent en ce moment. Enfin, en ce moment, quand ils font du sport, à ce moment si précis. C'est ça qu'on essayait de dire. Il a un petit chapeau, un joli sourire et des belles chansons. Jason Mraz, Make Love. Bon, ça peut être considéré aussi comme un sport.

0: Jason Mraz avec Make Love. Faire l'amour, ça veut dire. Jason Mraz qui est en ce moment en tournée en Thaïlande. Si vous y êtes, allez le voir. Et puis aussi, bon appétit, puisqu'il est midi et 41 minutes là-bas. Alors qu'ici, il est que 7h41. Philippe Robin a plutôt apporté le café.
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0: Philippe Robin, bonjour.
2: Bonjour Edith.
0: Je crois que ce matin, on parle... Il y a un petit côté politique dans cette chanson quand même.
2: Absolument, absolument. La chanson s'appelle Lily. C'est une chanson de Pierre Perret qui a presque 50 ans. Elle aura 50 ans l'année prochaine. Et on l'écoute toujours avec beaucoup d'attention. Mmh. Elle passe toujours à la radio. On la propose toujours pratiquement un jour sur deux sur RTS Option Musique parce que c'est une chanson très importante. Et puis c'est une chanson atypique dans la carrière de Pierre Perret parce que depuis les années 60, c'est un gars qui nous fait rigoler.
0: Jolies colonies de vagues. Vacances,
2: oui.
0: Le zizi,
2: le
0: évidemment.
2: Le torboyau, des choses comme ça. Il est là pour faire rire, Pierre Perret. Sauf que, en 1972, il y avait aux États-Unis une femme qui s'appelle Angela Davis. Mm-hmm. Et cette femme est accusée, à tort, on le saura par la suite, elle est accusée de meurtre et de kidnapping. Mm. Elle va passer 16 mois en prison. Il va y avoir une mobilisation internationale très forte pour libérer Angela Davis. Et finalement, elle va être acquittée en 1972. Mm. Pierre Perret est à New York en 1972 et il apprend qu'il va y avoir un discours, une conférence de Angela Davis.
0: Ouais.
2: Il va à cette conférence. Et là, il est frappé. Il est frappé par tout ce qu'elle dit sur l'immigration, sur le racisme aux États-Unis.
0: Oui, parce que vous ne l'avez pas dit, mais Angela Davis est noire.
2: Oui, absolument. J'ai oublié de le dire. Vous avez bien fait. Sur le racisme, la difficulté d'être noire aux États-Unis au début des années 70, il va rentrer à Paris et il se dit, bon, fini la rigolade, je vais faire une chanson sérieuse et je vais faire une chanson qui va s'appeler Lily. Alors, il transpose ça. Il ne parle pas d'Angela Davis, il parle d'une Somalienne venue à Paris dans l'espoir d'y trouver quelque chose. Et finalement, qu'est-ce qu'elle fait? Elle ramasse les poubelles à Paris dans l'histoire. Chanson très importante qui reçoit le prix de la paix de la Ligue internationale contre le racisme et l'antisémitisme en 1978. Et puis, c'est une chanson qui s'apprend dans les écoles. Il y a même eu un jour un festival en Alsace qui s'est appelé La Fête à Lily, en hommage à cette chanson-là. Pourquoi dans cette chanson, Pierre Perret parle des Somalis? Elle venait des Somalies, Lily.
0: C'est juste.
2: Alors que la Somalie.
0: C'est la première phrase, en plus, je crois, de la chanson. Ouais.
2: Alors que la Somalie, c'est un pays.
0: Ouais.
2: Bon, alors, parce que, à une certaine époque, il y avait la Somalie italienne, la Somalie française et la Somalie britannique, qui étaient côte à côte, mais c'était des entités différentes.
0: Ouais.
2: Donc, c'est pour ça qu'il utilise ce mot dans cette chanson.

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0: La voiture et les freins qui ont pété, c'était Thelma et Louise, c'était surtout Yoa et Solane sur RTS Option Musique, 8h10.
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0: Du sport, c'est la thématique de la semaine. Du sport automobile, du sport immobile, du sport mental, du sport défouloir, du sport méditatoire. Bref, il y a plein de sports différents. Et donc forcément, plein de musiques qu'on écoute différentes quand on fait du sport. Hier, on écoutait Sandy qui fait du fitness et qui écoute de l'électro pour soulever ses poids à Erlach. Et bien ce matin, Quincia Bray a rencontré sur les trottoirs de Suisse romande Maxime, gestionnaire de stock qui habite à Pontarlier en France.
2: Badminton. Que je pratique.
3: Oh, ça fait une dizaine d'années.
4: Pourquoi vous êtes mis au badminton ?
3: Parce que c'est un sport assez physique, on se dépense pas mal et puis on est bien après.
4: Faut être deux, vous avez toujours le même partenaire ou la même partenaire ?
3: Non, on est en club. Donc en fait, on s'échange beaucoup de fois au niveau des terrains et puis voilà.
4: Qui dit club dit aussi compétition ?
3: Ouais, c'est bien pour ça qu'on en fait, pour être le meilleur, ou pour arriver à être le meilleur en tout cas.
4: Et alors vous avez l'impression que vous êtes le meilleur ou que vous arrivez à vous surpasser ?
3: Alors des fois je perds, des fois je gagne, mais c'est en faisant qu'on arrive. Puis un jour on se surpassera.
4: Quelles sont les qualités pour être un bon joueur ou une bonne joueuse de badminton ?
3: Alors, faut avoir un bon revers, faut quand même faire pas mal de sport à côté, etc. Et faut avoir l'esprit de compétition.
4: Ça veut dire, si je vous entends bien, qu'il faut à côté faire un autre sport ou d'autres sports pour s'entretenir ou pour le cardio, je sais pas.
3: Exactement, ouais. Aller peut-être en salle de sport ou autre, et puis ça permet d'avoir une bonne tenue correcte au niveau du badminton.
4: Quelle musique vous mettez dans les oreilles ? Bah, j'imagine plutôt avant ou après un match de badminton, pas pendant, pour vous motiver.
3: Alors ça paraît bizarre, j'écoute du métal. Donc une bonne musique, Rammstein par exemple, ça me met en joie.
4: Une chanson en particulier, un titre en particulier ?
3: Du West, parce que c'est une chanson qui me parle avec mon vécu et puis je m'en lasserai jamais.
4: Voilà. Elle parle de quoi ?
3: C'est l'histoire du chanteur qui perd sa mère, donc c'est assez triste comme musique.
4: Est-ce que vous avez remarqué quand vous écoutez ce titre-là, est-ce que vous gagnez plus ou pas que quand vous l'écoutez pas ?
3: Alors non, tout dépend. Je peux gagner comme pas, mais non, ça me vu que ça me met en joie, bah j'essaie de me surpasser avec cette voilà.

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0: Du hast mich gefragt. C'était bien Rammstein que vous venez d'écouter sur RTS Option Musique. Votre radio n'a pas complètement switché d'antenne. Vous inquiétez pas, tout va bien. C'est la musique qu'écoute Maxime quand il fait du badminton et qu'il défoule. Et le sport, ben justement, le badminton, c'est la thématique cette semaine. Et c'est Cassien Bray qui avait rencontré Maxime sur les trottoirs de Suisse romande. Et vous, quel genre de musique vous écoutez quand vous faites quel genre de sport? Est-ce que vous êtes comme Maxime, badminton, métal, ou alors plutôt hard rock, water polo, R&B, judo, samba, high rocks? Enfin, racontez-nous, 076 401 22 77, dites-nous quel sport vous faites, qu'est-ce que vous aimez dans le sport, ou au contraire, ce que vous détestez dans cette pratique. Et puis, vous nous dites aussi quel genre de musique vous associez à ça. Et vous le faites en nous écrivant via WhatsApp ou via SMS au 076 401 22 77, 076 401 22 77.
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0: Carousel, les Jurassiens et leur tout dernier titre.

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1: 8h, Sandra Viscardi.
2: Léon XIV hospitalisé en fin de matinée, le pape doit être opéré pour retirer un nodule au poumon. Une opération qui devrait avoir lieu cet après-midi ou demain matin, selon la presse italienne, parce que le Vatican n'a pas fourni plus d'informations. Antonino Gallofaro, cette intervention chirurgicale inquiète-t-elle l'Italie ?
3: Alors oui, il y en a. Les Italiens sont très attachés au pontife, surtout les Romains, qu'ils soient croyants ou non d'ailleurs. Est-ce qu'il y a de l'inquiétude ? Il suffit de lire la presse italienne. Il est temps de dire au pape que nous l'aimons, exhorte par exemple le quotidien Avvenire, car dans notre désarroi soudain, nous nous découvrons comme ses enfants, ajoute-t-il. De nombreux évêques et figures publiques ont aussi pris la parole pour inviter à rester serein. Que sait-on exactement ? Que le nodule que doit faire retirer Léon XIV de son poumon est circonscrit à un stade précoce et très localisé, et qu'il a été découvert lors d'un examen de contrôle qui devait permettre de vérifier s'il s'agissait d'une inflammation. Qu'est-ce que ça signifie ? Il Corriere della Sera a donné la parole à un médecin qui explique que l'opération est la procédure habituelle lorsque l'on estime utile de retirer le nodule, mais qu'il faudra attendre les résultats des examens pour comprendre si ce nodule est bénin ou malin. Antonino Gallofaro, RTS, Milan.
2: Une descente exceptionnelle des forces de l'ordre à Washington hier. Le domicile d'Ilhan Omar, élu démocrate au Congrès et farouche opposante de Donald Trump, a été perquisitionné. Une opération menée sur mandat judiciaire dont les motifs officiels n'ont pas été précisés. L'opposition démocrate dénonce une instrumentalisation de la justice. Les services de l'immigration enquêtent sur cet élu d'origine somalienne, candidate pour les élections de mi-mandat dans 3 semaines. Non à l'assouplissement de la loi sur le matériel de guerre. La gauche, le parti évangélique, Amnesty International ou encore Caritas ont lancé hier leur campagne commune. Ils estiment que cela serait contraire aux droits de l'homme et que cela bafouerait la démocratie. Rappelons que nous votons le 29 novembre pour faciliter les exportations d'armes vers les pays en guerre. Un assouplissement essentiel pour la sécurité du pays, d'après le Conseil national centriste valaisan Sidney Camerzin.
4: En gardant des entreprises qui sont performantes au niveau technologique, au niveau de l'innovation, qui sont capables de produire, de développer et aussi donc d'exporter, ça va de pair, de l'armement, eh bien on garde une capacité de produire des moyens de défense. Et le deuxième élément, c'est l'argument économique. On a vu avec notre régime très restrictif qu'il y a eu des grandes difficultés, si on prend avec le Danemark, avec l'Espagne, de réexporter de l'armement dans le cadre du conflit en Ukraine, eh bien ça a découragé bon nombre d'investisseurs et de partenaires. Et aujourd'hui, nos entreprises, justement pour pouvoir demeurer performantes, elles ont besoin de ces marchés-là. Et pour nous, donc, il y a l'argument sécuritaire et l'argument économique qui sont très importants dans cette votation.
2: Et Sidney Camerzin avec Elias Baïf. Le coût des hypothèques a augmenté en Suisse au troisième trimestre par rapport aux 3 mois précédents. Cette situation s'explique principalement par la hausse des taux d'intérêt sur les marchés des capitaux qui a donc fait grimper les coûts de refinancement des banques. Zurich, la ville, ne roule plus sur l'or. Elle risque de perdre son triple A, la meilleure note financière possible. L'agence Standard & Poor's a récemment abaissé sa perspective de stable à négative. Alors si la note est dégradée, la ville devra emprunter plus cher. Et Valentin Jordil, elle veut donc serrer la vis.
5: L'exécutif zurichois veut limiter les investissements annuels à 1,5 milliard de francs jusqu'en 2029. Il prévoit aussi de réduire fortement les achats de biens immobiliers. Autre piste, mettre en pause 2 mesures approuvées par la population l'an dernier. D'abord, la baisse de 45% du prix de l'abonnement annuel au transport public. Ensuite, une aide pour réduire les primes d'assurance maladie. Car selon Standard & Poor's, ces 2 projets risquent d'alourdir les dépenses. Mais les choix de l'exécutif passent mal au sein même de la majorité de gauche. Et c'est aussi ce qui inquiète l'agence de notation. Sans accord politique pour freiner les dépenses, la dette pourrait continuer à grimper. Elle pourrait atteindre 14 milliards de francs d'ici à 2030. Pour l'an prochain, la ville prévoit déjà un déficit d'environ 400 millions de francs. Zurich a toutefois un atout selon Standard & Poor's, son économie solide qui lui garantit d'importantes recettes fiscales, de quoi conserver pour l'instant son précieux triple A. Premier test en décembre, le législatif zurichois se prononcera sur le budget 2027.
2: Dans le canton de Vaud, le Conseil d'État au secours du CHU. L'introduction du nouveau modèle tarifaire Tardoc début de l'année a entraîné un retard de facturation important pour que le centre hospitalier universitaire puisse payer ses factures et ses salaires. Le gouvernement a donc avancé 400 millions de francs. Une perfusion financière qui devrait coûter aux Juives près de 2 millions de francs. En football, l'équipe de Suisse féminine veut se rapprocher de la Coupe du Monde 2027. Elle affronte Israël ce soir à Sion pour le match retour du premier tour des barrages. Après sa victoire 7-3 il y a 4 jours, la Suisse a l'avantage. Mais l'objectif de ce match sera aussi de jouer mieux et surtout d'être plus solide défensivement. Écoutez la défenseuse Viola Caligaris.
1: C'est important qu'on ne reçoive pas de but. C'est notre objectif. On est très, très ouvert. On doit être beaucoup plus concentré. C'est notre problème d'être tellement avec le ballon et on pense peut-être un peu trop offensif. Il faut toujours avoir un équilibre aussi, aller devant, faire des buts, mais aussi être concentré derrière. C'est notre objectif parce que c'est aussi un signe pour les autres équipes, pour les adversaires. Tout le monde voit que oui, tu peux faire des buts contre la Suisse et ça, on ne veut pas.
2: Suisse-Israël, c'est ce soir à 19h30, bien sûr en direct sur RTS2. Le soleil va pulvériser les brouillards du plateau, mais il se fera rattraper par des nuages venus du Jura. Le Valais devrait rester au soleil, 18 degrés, puis quelques gouttes en montagne pendant la nuit et donc un peu plus gris demain matin avant le retour du soleil et 19 degrés.
6: 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Encore un matin, aucune musique. Edith Maté.
7: De ces matins où on démarre en trombe. Et ensuite, on se relève, on époussette ses vêtements et on tente de garder la face. Tout va bien, oui madame, ne s'inquiétez pas. Un café s'il vous plaît, sans sucre. Oh, et puis un croissant également, mais un petit, parce qu'à défaut d'avoir une faim de loup, on a un...

Philippe Lafontaine, bah oui, bien sûr, Cœur de loup, quel tube incroyable qu'on vient d'écouter sur RTS Option Musique. Tube sorti en 1989 sur l'album Femme Anonyma. C'était compliqué. Le sport, qu'on soit acteur ou spectateur, c'est la thématique cette semaine. Bouger son corps dans la joie ou dans la douleur, dans l'allégresse ou dans la douceur, et surtout en musique. Bouger son corps, du sport, donc on en discute toute la matinée. Écrivez-nous vos meilleurs souvenirs de sport et les musiques qui y sont corrélées au 076 401 22 77. Vous pouvez le faire soit via WhatsApp, soit via SMS. 076 401 22 77. Sinon, on va jouer à 8h30 comme chaque matin, et ce matin on joue pour remporter. Et attention, deux billets pour aller voir Laurent Voulzy le 30 octobre à la Salle Métropole à Lausanne. Voilà, Laurent Voulzy, que vous pourrez donc voir de vos propres yeux le 30 octobre prochain. Et pour remporter ces billets, eh bien, il va falloir jouer à notre jeu ce matin, le jeu de 8h30 que seule Fayrouz Kairi sait faire. Voilà, c'est elle qui imagine des idées de jeu, et vous ensuite, vous y jouez et vous nous donnez des bonnes réponses, et donc vous gagnez les billets pour aller voir Laurent Voulzy le 30 octobre prochain. C'est dans deux semaines, dans pas longtemps. Sinon, vous dire que on écoutera de la bonne musique et que Marie Crevoisier débarque dans 4 minutes très précisément pour vous parler du prix Nobel qu'avait reçu Bob Dylan en l'an de grâce 2020, je sais plus combien.

0: Dernier souvenir du futur, Adrien Gallo, qui était le leader des Bébés Brunes, à l'époque où les Bébés Brunes existaient encore. Tout nouveau titre, sorti cette année, qui dure très précisément 2 minutes 22. Je pense s'il avait voulu, il l'aurait pas fait. Enfin, il n'aurait pas réussi. Là, c'est l'heure, on a un petit peu d'avance sur la Cité de la Pop de Marie Crevoisier.
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2: Le 13 octobre 2016, le prix Nobel de littérature tombe pour la première fois dans les bras d'un musicien poète, Bob Dylan. C'est la surprise générale en 2016 quand l'Académie suédoise décide de décerner la médaille de patron de la littérature mondiale à un musicien. Et à l'époque, cette décision divise quelque peu l'opinion publique.
3: Le monde se divise en deux catégories. Ceux qui ont un

0: Pistolet chargé. Et ceux qui creusent. Toi, tu creuses.
1: Non, les deux catégories, ce sont plutôt ceux qui pensent que Dylan est un bon choix et les autres qui pensent que le Nobel doit aller à un écrivain renommé.
2: C'est pas ce que vous croyez.
1: Ben si, c'est bien ce que je croive. Quoi qu'il en soit, le Nobel est attribué. Un Nobel qui récompense des mots, un art de la poésie chez Dylan, mais peut-être aussi un artiste qui marque une époque.
3: Je suis totalement red-dingue amoureuse de Josh.
1: Pas Josh, Bob. Bob Dylan. Bob Dylan, c'est une histoire de l'Amérique à lui seul. Il synthétise dans son œuvre la poésie surréaliste de la Beat Generation, le militantisme du folk, la complainte du blues, la chronique de vie de la country et la révolte du rock.
4: Oh là là, qu'est-ce qu'il y a là ? Il y a un vent de révolte ?
1: Un vent de révolte qui plaît à la majorité. L'artiste américain est populaire et sa musique déteint sur la société, sur la culture. Dans les années 60, son écriture incite la jeune génération à se plonger dans les écrits de la Beat Generation.
3: Je n'ai jamais vu autant de livres de ma vie.
1: Bob Dylan n'a pas que fait lire la jeunesse, il a aussi influencé les Beatles, et ça ce n'est pas rien. John Lennon louait son écriture, ses thématiques, mais aussi tout simplement son attitude. Bob Dylan a sa propre dégaine, son propre univers, et il n'a jamais essayé de se fondre dans une mode. Il garde son style décontracté et sa voix qui traîne des pieds. Grâce à cette forte identité, il est l'un des artistes les plus repris au monde.
5: What was your bargain?
6: To get where I am now.
1: Plus surprenant, Bob Dylan a aussi influencé tout un pan du système judiciaire américain. Il est l'un des artistes les plus cités dans les plaidoiries. Selon une étude, Bob Dylan aurait été cité 186 fois contre 47 fois pour les Beatles.
7: Chérie, Eric a gagné le match.
1: Non, Bob a gagné. Bob Dylan.
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Quel genre de sport on pratique quand on écoute Mylène Farmer, à votre avis ? De la marche nordique, du patinage artistique, de la pêche sportive, du sumo ou de la boccia, voire peut-être du hornous ? Bon, après, j'imagine que ça dépend si on écoute California ou alors Désenchanté. Peut-être, hein. Là, on va parler de combat et c'est pas un sport. Daniel Balavoine, petit homme mort au combat.

0: peut-être fier de tant de dégâts? Bonne question, Daniel Balavoine.
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0: Des surcharges de trafic provoquent des bouchons ou de forts ralentissements sur les tronçons suivants, sur l'axe de Lémont-Bienne entre Sons-Beau-Sud et Évillard en direction de Bienne, et sur l'axe Lausanne-Genève entre Nyon et Le Vengeron en direction de Genève. 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
0: 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Ce sera à la salle Métropole. Et on a des places à vous offrir. Mais ça, c'est pas sans contrepartie, vous imaginez bien, pour pouvoir aller chanter Bubble Star, Le Pouvoir des Fleurs, Karine Redinger ou La Fille d'Avril. Il va falloir remporter le jeu du matin. Et oui, et c'est là que ça se corse, hein, puisque le jeu, c'est pas n'importe quoi, vous vous en doutez. C'est surtout Fayrouz Kairi qui pose des questions en lien avec la musique. Et ça peut être là, franchement, tout et n'importe quoi. Retrouver qui a écrit une chanson qui a été mise à l'envers, retrouver un artiste quand il parle plutôt que quand il chante, deviner les paroles d'une chanson qu'un gong a empêché, enfin bref, plein de choses. 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On croise les doigts.

0: et ça tape des mains avec Rock Collection partie 1 de Laurent Voulzy.
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0: Et ce matin, on est du côté de Perroy avec Nathalie. Bonjour Nathalie.
3: Bonjour.
0: Comment ça va ce matin?
3: Ça va très bien. J'étais en train de chanter dans ma cuisine sur Laurent Voulzy. En croisant les doigts très fort.
0: Vous nous avez dit au téléphone, oh là là, je suis tellement fan de Laurent Voulzy. Qu'est-ce que vous aimez chez lui?
3: Ah, mais j'aime sa manière de ne pas sortir des disques toute chaque année, d'un côté commercial. Il n'a pas ce côté-là. Puis moi, j'avais adoré son album, La 7e Vague. On l'écoute toujours quand on part en vacances. C'est tellement soft, c'est tellement beau, c'est entraînant. Puis on l'avait vu à l'église à Genève quand il avait fait ce spectacle. Il était tellement, tellement incroyable aussi. Non, c'est un artiste. Vraiment magnifique.
0: Ah bon, on va faire en sorte que, enfin, on va espérer pour vous, en tout cas, que le jeu vous porte chance ce matin. Est-ce que d'habitude vous jouez ou vous savez les réponses? Comment ça se passe pour vous ce moment?
3: Alors,
0: à 8h30?
3: J'espère déjà que ça restera du français, pas trop de l'anglais. Mais voilà, on verra bien, puis vous allez m'aider, j'espère.
0: Bah, d'accord, ok. On y va directement comme ça. On essaye de me caresser dans le sens du poil, je comprends bien.
3: Mais non.
0: Alors Nathalie, ce qu'on va faire, c'est qu'on va lancer la roulette et puis on va voir à quel jeu vous allez jouer. C'est parti. Tac, tac, tac. Ah, bon. Bon, pas de bol, puisque c'est effectivement un groupe anglais c'est Fayrouz qui pose la question ce matin. Est-ce que vous connaissez ce fameux groupe Queen?
3: Oui.
0: Voilà, c'est déjà ça, ok. Vous savez que dedans, on a plusieurs artistes, ils sont quatre à jouer dans Queen, ok? Et donc, la question que pose ce matin Fayrouz Kerry, c'est quelle chanson de Queen n'a pas été écrite par Freddie Mercury. D'accord? Ok, ça commence bien. Bon, je vous fais écouter ce premier extrait. Il y aura trois extraits et ensuite on va faire un peu de déduction, d'accord? Freddie Mercury, pensez moustache, demandez-vous quelle chanson n'a pas de moustache. Première, c'est celle-ci.

0: Ça vous dit quelque chose, Nathalie?
1: Rhapsody, non
0: c'est... Exactement, c'est Bohemian Rhapsody. On est donc... C'est quoi les... que vous entendez quand vous écoutez ça? Est-ce qu'on est plutôt dans du rock? Est-ce qu'on est plutôt en train de chanter quelque chose? Est-ce qu'on est très mélodieux? Enfin voilà, je vous laisse un peu avec... Pardon?
1: C'est mélodieux. Je pense que c'est lui qui a dû écrire ça, non?
0: Très bon, d'accord. Alors, on y va, on continue d'être un peu dans ce mood-là, d'accord? Deuxième extrait, c'est ça. Là aussi, déjà entendu, Nathalie?
1: Bien sûr.
0: C'est ça peut aussi, effectivement. Et le troisième extrait, c'est celui-ci.

0: Alors là, c'est un titre peut-être un petit peu moins célèbre, sorti en 74, et c'est Killer Queen. Voilà, alors, à votre avis, entre Killer Queen, sorti en 1974, Bohemian Rhapsody, sorti en 1975, et We Will Rock You, qui est sorti en 1977, quelle chanson n'a pas été écrite par Freddie Mercury, Nathalie?
1: Bon, Bohemian Rhapsody, je suis quasiment sûre que c'est lui qui l'a écrit. Donc ça, je l'écarte. Mm-hmm. Maintenant, j'ai dit entre les deux. C'est vrai que oui, We Will Rock You, ça pourrait ne pas être lui. Mm-hmm.
0: Est-ce que vous savez de quel instrument jouait Freddie Mercury?
1: Guitariste, non?
0: Aussi, et il était plutôt ça, on va dire ça comme ça.
1: Et du coup, We Will Rock You, c'est très guitare. Hein.
0: Mm-hmm. Donc ça voudrait dire potentiellement que...
1: Bon, moi, la troisième que vous m'avez dite, Killer Queen, bon, je la connais, mais enfin j'entends, je la connais, je l'entends sur vos ondes, mais c'est pas... Mm-hmm. Je dirais We Will Rock You, mais...
0: Effectivement, Nathalie, c'est la bonne réponse. C'est donc We Will Rock You qui a été écrite par le guitariste Brian May en 1977. Voilà!
1: Oh bah merci, vous m'avez pas trop aidé.
0: Alors si vous le dites. Je peux vous dire donc que vous allez pouvoir aller voir votre idole, Laurent Voulzy, le 30 octobre prochain à la salle Métropole à Lausanne. Et que donc c'est grâce à Option Musique que vous allez pouvoir le faire. Et ça, c'est stylé.
1: Merci infiniment, Option Musique, comme toujours.
0: Bon, merci
1: et
0: beaucoup.
1: Une petite demande. Je profite d'être à l'antenne. S'il vous plaît, mettez plus de chansons françaises encore. Parce qu'avant, il y avait plus de chansons françaises et c'est ce qu'on aime sur Option Musique.
0: Ça
1: n'engage que...
0: Écoutez, vos doléances ont été entendues et donc sont envoyées à qui de droit. Très bien. Merci beaucoup, Nathalie. Belle journée à Perrois.
1: Oui.
0: Et puis, merci, et puis beau concert.
1: Merci beaucoup. Bonne journée à tout le monde. Au revoir.
0: À bientôt.

Imposteur par Naughty Vumier, qui donc est un imposteur et pourtant on l'aime tout autant. Imposteur qui était aussi le nom du dernier album de Julien Doré qui faisait plein de reprises, notamment la fameuse chanson des crocodiles qui partent à la guerre. On recommence ? Take a Chance on Me par ABBA, qu'on a écouté juste avant, les Suédois les plus connus du monde. Et là, direction l'Amérique. Daryl Hall et John Oates sont des mangeurs d'hommes, carrément. Man Eater. Et pour éliminer tous ces hommes qu'on aurait mangés afin de ne pas prendre trop de poids, parfois il faut faire du sport et c'est la thématique de la semaine. 076 401 22 77, parlons de sport toute cette semaine. Quel est le sport que vous faites et quel genre de musique vous écoutez quand vous en faites? Écrivez-nous, soit via WhatsApp, soit via SMS. On en parle, puis après on l'écoute.

0: C'est pas mal qu'on soit dans un pays où on ne parle pas l'anglais officiellement, puisqu'on peut dire très simplement « fucking it up » sur RTS Option Music. C'était le titre de Noah Parks, qui est un artiste suisse. Le sport, oh oui, le sport. Le sport, c'est la thématique de la semaine. Le sport, c'est parfois formateur et parfois un peu difficile. On a Lison qui nous écrit ce matin pour nous raconter la fois où elle avait décidé de faire des cours de spinning à son club de gym. Voici ce qu'elle nous écrit, Lison. Elle nous dit « Je me suis inscrite parce que j'aimais bien faire du vélo et je me suis dit que c'était une bonne manière d'en faire par tous les temps. Ce que j'avais pas prévu, c'est que le spinning, en fait, c'est pas vraiment du vélo, c'est de la torture. » On écoute de la musique qui explose nos oreilles et on turbine dans le vide. J'avais l'impression de courir pour ma vie, comme si un serial killer était derrière moi. Je suis vite rentrée chez moi, dépitée, et je n'y suis plus jamais allée. La pauvre. Donc Lison qui nous raconte son histoire de spinning. On a aussi Christine d'Irlande qui nous écrit cette anecdote. Il y a fort bien longtemps, lorsque j'étais jeune, j'ai voulu commencer le karaté. Ne vous effrayez pas et dites, je ne suis pas allée loin pour être dangereuse. Voilà. Un jour, le prof m'appelle et me dit comme quoi cela fait 3 mois que j'ai commencé et que je n'ai pas payé mes cours. Je suis étonnée car j'ai transmis les informations, mais je vais lui demander. Mon père insiste qu'il a payé depuis le début. La fois suivante, j'explique au prof que tout est en ordre, il regarde sa liste et mon nom n'apparaît pas. Il me montre la liste dans les cours des adultes et là apparaît le nom de mon papa. Et je dis « Mais c'est mon papa !» Et là, le prof s'exclame « Ah bah je comprends maintenant, je n'arrivais pas à mettre un visage sur ce nom. » Voilà, donc malheureusement, ou heureusement, je ne sais pas en tout cas, visiblement Christine n'a pas continué à faire des cours de karaté, mais ça c'est pas parce que son père payait pas, on ne sait pas la fin de l'histoire finalement. Et puis on a Thierry qui nous a dit qu'après avoir vu Rocky, il avait très envie de faire de la boxe. Malheureusement, un coup un peu mal reçu dans le nez lui a dit que c'était pas tellement pour lui, alors il préfère regarder Rocky sur son canapé. On le comprend avec cette magnifique bande originale. (76) 401 22 77, c'est finalement le numéro qu'il faut composer en nous écrivant sur WhatsApp pour nous parler de votre rapport au sport, des anecdotes sportives et les musiques que vous écoutez quand vous en faites. Là, on est plutôt dans la correspondance, avec une lettre à Zoé, écrite par Fauve. Fauve, le groupe français. Ça nous rappelle la nostalgie des années 2010.
1: Zoé, aujourd'hui j'ai 8 ans. Les mots qu'on m'avait appris ont disparu, j'ai du mal à faire des phrases construites comme il faut. Et pour une fois, j'en ai pas envie, c'est comme si mon esprit était à moitié éteint, qu'une partie était restée avec toi là-bas. Le paysage défile par la fenêtre du train qui nous emmène à nouveau et je me dis... C'est beau les plaines, c'est beau le mois de juin. C'était beau hier, c'était beau ce matin. C'est beau les filles quand les choses sont douces, sans violence ni dépit. J'avais failli oublier depuis le temps. Cette nuit à côté de toi, c'était comme du lait, comme du coton, qui m'ont enveloppé de nulle part. Si on me l'avait dit, j'y aurais pas cru. Alors je me repasse le film en continu. Les images de la veille se superposent aux détails du wagon. Elles flottent devant mes yeux comme sur la houle. Je te revois perdu dans la foule avec tous ces mongols bourrés qui dansent n'importe comment. Et je me revois à moi essayant de t'atteindre en évitant les gens qui hurlent et font des grands gestes absurdes. Et toi qui attends, terrorisé au milieu du chaos. Et puis tes joues, et puis ta peau.

s'apprivoiser. Zoé. Zoé, aujourd'hui j'ai 8 ans et je voudrais que ça dure un peu. J'écoute absolument pas ce qu'on me dit, je fais semblant d'être assis à mon siège. Les gars me parlent, mais c'est comme si on était de part et d'autre d'une porte vitrée. Je regarde le paysage défiler par la fenêtre du train qui nous emmène à nouveau. Et je me dis, c'est beau les champs, c'est beau le mois de juin. C'était beau hier, c'était beau ce matin. C'est beau les filles quand il n'y a pas de peur, pas de dégoût, pas de mépris, quand les choses sont limpides. Cette nuit à côté de toi, c'était comme une lueur dans les profondeurs. Je me suis enfin senti reprendre des couleurs. Si on me l'avait dit, j'y aurais pas cru. Alors je me repasse le film, on continue. Les images de la dernière fois superposent aux détails du wagon. Elles dansent par-dessus le monde matériel. Je te revois sur l'herbe au bord du fleuve. Je revois la forme des nuages, le péage, les routes, les villages. Et je nous revois dans la nuit chaude tout à l'heure. Le vent dans tes cheveux, les lampadaires qui défilent en orange. Et toi qui t'excuses.

0: 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Zoé, Zoé, aujourd'hui j'ai 8 ans et j'espère que toi aussi. Je t'imagine en train d'émerger doucement de cette nuit un peu courte, ton pas léger sur le béton nu. Je croise deux doigts pour que tu sois comme moi dans un état un peu second, et que tu regardes rêveuse les rails au loin en espérant voir passer le train qui nous emmène à nouveau, et que tu te dis c'est beau l'été, c'est beau le mois de juin, c'était beau hier, c'était beau ce matin. C'est beau les garçons quand ils sont gentils et droits, qui sont vertueux même s'ils sont un peu maladroits. Cette nuit à ses côtés c'était spécial et nouveau. Moi qui pensais te connaître je me suis trompé, si on me l'avait dit j'aurais pas cru. Zoé, j'espère que tu te repasses le film en continu, que les images se superposent aux détails de ta chambre, qu'elles flottent au-dessus de ton lit défait. Quand on a traversé la ville dans la chaleur naissante et que sur le coup la crasse et la laideur ont paru presque supportables. Zoé, j'ai peur de souffrir comme toi, je suis plus habitué à ça. Je sais pas où ça va nous mener, mais je crois qu'il faut qu'on se donne les moyens d'être fixé. Il faut qu'on se revoie. Et moi qui croyais que j'étais pas comme il fallait, qu'il fallait que je tire une croix, que tu voulais plus, que tu voulais pas, je me suis perdu. 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
0: Léandre Berrer.
3: Ils sont 28 partis et associations à faire front contre l'assouplissement de la loi sur le matériel de guerre. La gauche, le parti évangélique, Amnesty International ou encore Caritas ont lancé hier leur campagne commune sur la votation du 29 novembre pour faciliter les exportations d'armes vers des pays en guerre. Fabien Molina, conseiller national socialiste zurichois, lui, y voit un danger pour la tradition humanitaire de la Suisse.
4: La Suisse peut, à l'avenir, exporter des armes directes ou indirectement à des régimes qui violent gravement les droits humains, qui sont impliqués dans des guerres ou des conflits, et indirectement les armes peuvent même être exportées à Israël ou au Soudan, et ça c'est un grand problème pour la tradition humanitaire de notre pays et sur le rôle de notre pays sur la scène globale.
5: Le Conseil fédéral dit qu'il y a toujours la possibilité de demander à ce que ces armes ne soient pas réexportées, d'avoir cette garantie-là. Est-ce que ça veut dire que vous n'avez pas confiance en le Conseil fédéral?
4: Et non, je n'ai pas la confiance qu'il respecte dans tous les cas ses principes. Et je crois qu'il faut garder des règles strictes comme pays neutre qui a une tradition humanitaire.
3: Fabien Molina avec Elias Baïf. Les lycéens sont appelés à se mobiliser aujourd'hui encore pour un cinquième acte en France, estimant n'avoir reçu que des miettes. Pour l'instant, les manifestants seront dans les rues de Paris. Dès 14h, il réclame un plan de 10 milliards d'euros pour les lycées. Quelques 200 établissements devraient être fermés, anticipe le ministère de l'Éducation, gouvernement qui espère une décélération du mouvement à l'approche des vacances scolaires. Le système de solidarité fiscale entre ex-époux dans le canton de Vaud pèserait sur les femmes. Discriminatoire, devra juger la Cour européenne des droits de l'homme. Le journal Le Temps révèle qu'un recours mené par l'avocat et conseiller national Raphaël Mahin vient d'être déclaré recevable à Strasbourg. Une étape, la Radizeran, qui pourrait changer la situation de nombreuses femmes vaudoises.
6: Lors d'une séparation, 97% des personnes touchées par des poursuites solidaires sont des femmes. Monsieur disparaît en laissant des impôts impayés et c'est madame que le fisc vient saisir. Résultat, des mères de famille endettées, voire en faillite. En Suisse, la quasi-totalité des cantons a abandonné cette solidarité fiscale entre ex-époux. Vaud l'a abolie l'an dernier, mais uniquement pour les séparations prononcées à partir de janvier de cette année. C'est cette absence d'effet rétroactif que dénonce l'avocat et conseiller national Raphaël Mahin à Strasbourg, aux côtés de deux associations et de deux victimes. Les juges devront donc se prononcer sur le caractère discriminatoire de la pratique vaudoise. Si la CEDH condamne la Suisse, le canton de Vaud pourrait devoir rembourser certaines femmes. Les demi-cantons d'Appenzell, toujours sous ce régime, devraient eux modifier leur législation.
3: Des risques élevés menacent la stabilité du système financier mondial. Mise en garde du Fonds monétaire international ce matin, le FMI pointe les dangers potentiels d'une violente correction des valeurs boursières liées à l'intelligence artificielle et de cyberattaques aux conséquences grave. L'institution a encore fortement abaissé ses prévisions de croissance pour le Moyen-Orient et l'Asie centrale en 2026. Le FMI est plus optimiste sur l'Europe, excepté pour la France. Deux nouveaux navires ont été frappés près des côtes bulgares, annonce ce matin du Premier ministre Roumen Radev. Sofia dit vouloir convoquer l'ambassadrice de Russie après ces attaques qualifiées d'inacceptables et dont l'OTAN a été informée. L'Arabie saoudite reconnaît sa vulnérabilité après des attaques des Houthis d'une ampleur inédite ces derniers jours. Hier soir encore, les rebelles yéménites ont visé l'aéroport de Riyad et des infrastructures énergétiques. Jérôme Jeannin, des failles paradoxales dans un système de défense pourtant puissant.
7: L'Arabie saoudite, c'est le cinquième budget militaire au monde, un bouclier antimissile ultra sophistiqué, mais régulièrement déjoué par les missiles et les drones bon marché. Laissé de côté par son allié américain, le géant saoudien se découvre au pied d'argile. Hasni Abidi, directeur du Centre d'études et de recherche sur le monde arabe et méditerranéen.
8: Ce n'est pas par manque de moyens ou par manque d'arsenal militaire, mais tout simplement parce qu'il est très difficile pour un grand pays comme l'Arabie saoudite, qui dispose d'une superficie très importante, de faire barrage à des drones ou à des missiles de plus en plus sophistiqués envoyés par les Houthis. La vulnérabilité, elle réside dans ces infrastructures qui sont très vulnérables, c'est-à-dire les aéroports qui sont des structures civiles ou bien les installations pétrolières.
7: Il y a deux semaines, le ministre des Affaires étrangères saoudien est allé jusqu'à lancer un appel à l'aide devant l'Assemblée générale des Nations unies, un aveu de faiblesse qui contraste totalement avec l'ambition démesurée de ses élites.
8: Les frappes frappe du Houthi, ça déstabilise un petit peu l'establishment saoudien. C'est un pays quand même qui a bâti son narratif sur l'Arabie Saoudite comme la puissance montante. L'Arabie Saoudite a refusé de prendre part dans la guerre contre l'Iran et Donald Trump n'a jamais pardonné cette position à Mohammed Ben Salman qui ne voulait pas ouvrir un front avec les Iraniens, mais il se trouve finalement lui-même piégé par les alliés des Iraniens qui sont les Houthis.
7: De quoi écorner l'image de l'Arabie Saoudite qui accueillera l'exposition universelle et la Coupe du monde de football en 2030 et 2034.
3: Le Soudan, toujours en proie à la guerre, subit aussi de plein fouet la sécheresse provoquée par El Niño. Les Nations Unies préviennent, le phénomène météorologique aggrave des conditions déjà désastreuses. Le risque de famine s'accroît dans de nombreuses zones. L'ONU ajoute que les efforts d'intervention humanitaire sont de plus en plus limités en raison d'un sous-financement critique et de l'insécurité, en particulier dans le Kordofan et au Darfour. Des pirates informatiques font passer les frigos des supermarchés français à 50 degrés. Au moins 300 points de vente Intermarché, Carrefour ou Leclerc ont été victimes de cette cyberattaque inédite. Dans la nuit de dimanche à hier, ils ont été contraints de jeter des produits frais. Cet incident leur coûtera des dizaines de millions de francs. Les nuages passent les montagnes du Jura en cours de matinée pour cacher le ciel bleu dans le Jura et sur le plateau. Dernières éclaircies dans les Préalpes et un temps encore assez ensoleillé en Valais malgré des passages nuageux en augmentation. Pas de pluie toutefois, part en montagne peut-être. Cette nuit, il fera 18 degrés au plus chaud aujourd'hui en plaine.
6: 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Edith Maté.
9: C'était 2007. Les jeans étaient trop serrés. Les bottines en cuir noir, les franges longues et cachaient un œil souvent quand on la remettait sur le côté. Nicolas Sarkozy devenait président en France, le marché immobilier s'effondrait aux États-Unis et on découvrait un rectangle en métal noir avec un écran tactile qui allait révolutionner nos vies. Et puis bien sûr, dans les cours de lycée, on chantait ça.

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1: Ching, dis-moi par les bébés brunes. 2007, c'était il y a si longtemps. 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Et aussi de se donner le programme de la matinée. 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Et donc à 9h50, on va tirer au sort une chanson que vous aurez très envie, chers auditeurs et chères auditrices, de découvrir et de partager à tout l'audimat de RTS.

50. Pour la proposition, c'est très simple, faut nous écrire au 076 401 22 77, soit via WhatsApp, soit via SMS. Sinon, à 9h15, comme tous les jours, du lundi au vendredi, c'est le bureau des titres avec cette semaine l'incroyable poétesse Billie Bird qui nous parle de son tout dernier album. Avec beaucoup de poésie et beaucoup de douceur, elle répond aux questions de Marie Crevoisier. On l'écoutera donc dans un peu, environ 5 minutes. On va faire ça comme ça. Et puis à 9h30, dans le Flash Music, ce matin, on s'intéresse à vos relations amoureuses. Oui, oui, tout à fait. Et il semblerait que vos goûts musicaux ne soient pas complètement décorrélés de la personne avec qui vous avez envie de finir vos jours, si vous êtes monogame. Voilà. 076 420 22 77 pour participer au Disco Ball, mais ça c'est déjà dit. Et puis de la musique qu'on va écouter. Voilà. Pierre Demar, J'aurais fini par te plaire.

0: C'est si beau. Il a l'air si sûr de lui, Pierre Demar. J'aurais fini par te plaire. Avant une fille qui nous plaît vraiment beaucoup, c'est Billy Bird dans le bureau des titres. Il est 9h14.
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2: Bienvenue dans le quartier général de la musique suisse, puisque c'est ici qu'on reçoit les artistes suisses pour découvrir leur musique. Bonjour Billy Bird.
3: Mais bonjour Marie.
2: Mardi, on se trouve face à un second choix musical, toujours tiré de votre nouvel album, La lumière sans fin des étés. Album qui est sorti vendredi dernier, on le rappelle. Qu'est-ce que vous ressentez sous cette fameuse lumière de l'été? C'est quoi vos émotions quand la lumière de l'été vous touche?
3: Bah, il n'y a rien besoin d'autre. Il n'y a besoin de rien d'autre. Je ne sais pas dans quel sens le dire. Vous savez, c'est ces moments où, ce moment où on est à la juste place et il n'y a rien besoin d'autre.
2: Il y a cette lumière qui nous caresse un peu le front, peut-être un peu le bras, et on se sent juste bien.
3: Juste bien. Et c'est juste la bonne température, et c'est juste la bonne vision, et c'est juste le bon panorama,

0: état de sérénité.
1: On est dans le calme, dans
0: On
1: ce
0: est dans
1: nouveau
0: le
1: projet.
0: calme. Ouais, alors, bon, le disque, il part à plein d'endroits émotionnels, hein, ça ouvre plein de portes émotionnelles, et c'est quelque chose que j'aime toujours, hein, cette diversité d'émotions, même d'arrangements ou de narration musicale. Mais j'ai envie de ce calme, je rêve de cette sérénité.
1: De cette tranquillité. Les longues soirées d'été, c'est peut-être aussi également l'heure des romances, les romances qui parfois font un peu souffrir. Aujourd'hui, on va écouter votre morceau L'amour, ça fait mal. Alors, plus jamais, j'avais dit plus jamais, ça c'est ce que vous dites dans L'amour, ça fait mal. Si l'amour, ça fait mal, pourquoi est-ce qu'on y retourne toujours?
0: Eh bien, ça s'appelle la culture judéo-chrétienne ou le protestantisme, je ne sais pas. Eh bien, vivre, c'est souffrir, a dit je ne sais plus qui Nietzsche ou je ne sais plus lequel.
1: Je vais vous laisser l'idée de la paternité de cette citation.
0: Mais non, mais c'est vrai parce que, en fait, les liens, c'est si fort. Et je pense qu'il y a aussi tout un tas de projections, nos propres projections, des attentes. Peut-être que l'amour, ça fait mal parce que c'est confrontant et qu'il y a des blessures qu'on a enfin au fond de nous qu'on n'a pas forcément envie de visiter. Et du coup, l'amour, ça fait mal, mais ça fait mal parce que des fois, il faut taffer. Et taffer, des fois, ça fait un peu mal. Donc c'est très complexe et c'est vraiment une chanson aussi justement où je détourne un peu ce cliché-là de voilà, je sais que j'ai une écriture très poétique avec beaucoup d'images, etc. Puis là, j'avais vraiment envie d'une chanson très directe avec une phrase un peu cliché et un arrangement un peu ironique et tout, mais en même temps, voilà, il y a beaucoup d'humour dans cette chanson et effectivement, ça fait mal, mais on y retourne toujours.
1: Bah c'est vrai, on y va, on y va. On y va dans la romance à deux ou à plusieurs, on y va dans l'amitié aussi, on y va dans les relations familiales. Dans tous les cas, l'amour fait souffrir.
0: Eh oui. Eh oui. Bah, mais des fois, ça dépend. Il y a des, comment on dit, des jauges. Hein. Des fois, c'est 90, des fois, c'est 50-50, des fois, c'est. Ça fait un petit peu mal, quand même. Mais pour tellement de raisons et dans tellement de situations. Je pense que les auditrices sont d'accord.
1: Une solution pour s'enlever cette épine du cœur, c'est d'écouter la chanson L'amour, ça fait mal de Billy Bird. La voici.

0: Personne par Pascal Obispo. Alors, à quoi il ressemble? Est-ce qu'il est plutôt nouveau, dansant, énergique? Ou alors un peu plus expérimenté, un peu plus lent, un peu plus classique? Est-ce qu'il vous rend nostalgique? Est-ce que vous n'arrivez pas à le sortir de votre tête? Alors, à quoi il ressemble? Ce fameux titre que vous voudriez partager avec tout l'audimat d'Options Musique. Écrivez-nous vos propositions musicales et on en tire un ou une, plutôt une proposition au sort à 9h50 et on le diffusera ce titre, ce sera dans le Disco Ball. 076 401 22 77 pour nous écrire cette chanson. Et puis ensuite, on prend le message que vous nous envoyez, on l'écrit sur un petit billet et on tirera au sort dans le fameux chapeau du destin. On a décidé que ça s'appelait comme ça. Le Disco Ball, c'est à 10h10. Mais avant de la musique, voici Lost in Lona, c'est donc un groupe helvétique. Now I feel it.
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0: Now I feel it, c'est Lost in Luna qu'on écoute à 9h29.
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0: Bah ça y est, on a 9 mois de la Saint-Valentin, c'est donc le moment de se demander comment font les couples pour durer. Bah oui, quel lien avec la musique, êtes-vous certainement en train de vous demander? Eh bien tout simplement, aimer la même musique, c'est ça qui fait que les couples durent. C'est un article de la Süddeutsche Zeitung qui nous l'apprend et qui relaye une étude menée par l'université d'Innsbruck par les psychologues Julia Wegel et Marcel Zentner. En fait, plus que d'avoir les mêmes goûts musicaux, c'est surtout le fait que n'avoir pas du tout de compatibilité musicale compromet vos chances de tomber amoureux l'un de l'autre. L'étude désigne que, je cite, « les couples sont étonnamment unis par leurs préférences en matière d'artistes, de groupes ou de genres musicaux. Les couples partagent davantage de goûts musicaux que de traits de personnalité ou de valeurs personnelles. Carrément. » Et ils le savent, Julia et Marcel, après avoir interrogé plus de 300 couples en posant des questions simples. Leur artiste favori et ceux qu'ils détestent. Ensuite, leurs valeurs personnelles. Et ils ont passé chacun un test de personnalité. Et donc, selon Julia et Marcel, les préférences musicales sont le domaine où les couples sont les plus similaires. L'étude va même plus loin, elle déduit que la qualité de la relation est légèrement corrélée au partage de mêmes goûts musicaux. Et ça, c'est le signe, toujours selon l'étude et selon l'article, que nos goûts musicaux constituent une part essentielle de notre identité et de notre personnalité. Et que donc, il y a très peu de chances qu'on soit attiré par quelqu'un qui a des goûts complètement divergents, étant donné que donc nos personnalités seraient complètement divergentes. Ah oui, et qui se ressemble, s'assemble. Les opposés s'attirent, peut-être, mais pas quand il s'agit d'écouter de la mauvaise musique. Ça c'est dit. Ce qui nous fait nous dire une autre chose, aller voir des concerts de vos artistes préférés, c'est peut-être là-bas que vous y trouverez aussi votre personne préférée.
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0: Road to My Family par les Cranberries qu'on écoutait à 9h39. Et puis avant, c'était les Paradis Perdus d'un certain Christophe avec ses plages qui nous font planer, comme il le fait si bien. Simon Jacquard et Sophie Decoué, avant l'automne, qui sont désormais jeunes parents. Voilà, c'était la petite anecdote people.
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Love in real life, c'est l'amour dans la véritable vie et c'est en général mieux, quoique. C'est encore à réfléchir que quand il est dans les fictions. Parfois, en tout cas, c'est plus réel. Francis Cabrel et son mois d'octobre. Pareil que c'est maintenant. Et puis toujours vos propositions pour le Disco Ball, c'est au 076 401 22 77 qu'on les reçoit.

0: C'est octobre, c'est l'automne, et donc forcément, Francis Cabrel sort de sa tanière.
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0: Et ce matin, dans le Disco Ball, la proposition qu'on tire au sort dans le chapeau du destin, qui est un béret basque, je vous le promets, c'est la proposition de... François qui nous dit « Bonjour Edith, mon choix aujourd'hui c'est Blue Hotel de Chris Isaak. » Eh bien écoutez François, écoutons Chris Isaak et Blue Hotel.

Blue Hotel par Chris Isaak sur la proposition tirée au sort par nos petits doigts innocents de François qui avait donc très envie d'écouter cet hôtel bleu. Le Disco Ball, c'est du lundi au vendredi, dans Encore un matin, c'est à 9h50 et vous pouvez toujours proposer vos titres au 076 401 22 77. Maintenant, une chanson d'un certain Nuit Incolore que vous connaissez très certainement. Il nous vient de Fuy en Valais et il veut partir pour de vrai. Reste, Nuit Incolore. Est-ce qu'on pourrait l'appeler Nuit 1 contre nous ?

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0: Il est 10h. Sandra Viscardi.
3: Les lycéens français dans la rue, acte 5 aujourd'hui. Ils réclament toujours plus de moyens pour l'enseignement, des emplois du temps moins chargés, des bâtiments dont les plafonds ne leur tombent plus sur la tête. Ce matin, le ministre de l'Éducation s'attend à 200 lycées fermés sur les 3700 de l'Hexagone, soit une mobilisation moindre par rapport à la semaine dernière. Des élèves appuyés par les étudiants des universités, pas satisfaits donc des annonces du gouvernement qui, la semaine dernière, leur a promis 3000 professeurs pour remplacer ceux qui manquent. L'activiste climatique suédoise Greta Thunberg serait en ce moment même devant le lycée Paul-Éluard de Saint-Denis. À Paris, une manifestation est prévue cet après-midi à 14h de la place d'Italie aux Invalides. Plusieurs rassemblements sont aussi prévus en province. 267 milliards de francs, c'est la somme que la Russie aurait encaissée depuis 2022 pour ses ventes d'hydrocarbures aux pays européens. C'est le vice-premier ministre russe chargé de l'énergie, Alexandre Novak, qui l'a annoncé ce matin à la télévision russe. Des livraisons donc, malgré les sanctions européennes, mais grâce à des dérogations, ce total ne prend pas en compte les hydrocarbures russes qui parviennent en Europe de manière indirecte après transformation dans des pays tiers, comme l'Inde et la Turquie, qui ont massivement augmenté, tout comme la Chine, leur achat de brut russe depuis 2022. Encore deux navires touchés en mer Noire, tout près des côtes bulgares. Trois drones aériens ont frappé un bateau battant pavillon maltais à minuit et demi. L'équipage est sain et sauf. Un autre bateau, par contre, a coulé. Un seul marin a pu être sauvé. Au terme d'une réunion d'urgence du Conseil bulgare de sécurité, le Premier ministre Roumen Radev indique qu'il veut convoquer l'ambassadrice de Russie pour protester. Et par la voix d'Ursula von der Leyen, la présidente de la Commission, l'Union européenne condamne fermement ces nouvelles attaques contre des navires civils. Une personne est en arrêt cardiaque, sept autres ont été blessées ce matin sur le marché de la plus grande ville portuaire sud-coréenne d'Incheon dans une attaque au couteau. Selon les médias locaux, un homme aurait été arrêté. La Corée du Sud est considérée comme un pays sûr avec normalement un taux d'homicide de 1,3 pour 100 000 habitants contre 6 pour 100 000 personnes en moyenne dans les autres pays. Un accident de train cette nuit au Pakistan a fait 4 morts et au moins 17 blessés. Le train a déraillé pour une raison inconnue près de Multan, dans le sud de la province du Punjab. Le président pakistanais exige une enquête transparente sur les causes de ce déraillement. Les accidents de train sont fréquents dans le pays au réseau ferroviaire vétuste. Les autorités australiennes promettent de tout faire pour empêcher leurs concitoyens de suivre en direct la mise à mort par peloton d'exécution le 3 décembre prochain d'un djihadiste américain qui a tué 13 personnes sur une base américaine en 2009. Pour le Premier ministre Anthony Albanese, la chaîne nationale australienne ABC a une responsabilité sociale d'empêcher cette diffusion de cet acte abject. Il veut aussi faire comprendre aux plateformes des réseaux sociaux que ceci n'a pas sa place en Australie. L'équipe féminine de football affronte Israël ce soir à Sion, match retour des barrages des qualifications pour la Coupe du Monde 2027 au Brésil. C'est à suivre dès 19h30 sur RTS2. Du soleil ce matin, là où il n'y a pas de brouillard, et avant l'arrivée de passages de nuages en provenance du Jura, 18 degrés cet après-midi.
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4: Le nouvel album de Léon Bridges est notre disque de la semaine, un disque à découvrir et à gagner. Ce sera tout à l'heure aux alentours de 10h30. Excellente matinée, merci d'avoir choisi RTS Option Musique.

0: ou aller sous influence qu'on vient d'entendre en nouveauté sur RTS Option Musique. C'est le premier single d'un nouvel album à venir. Crash Cœur Plus, son troisième album, étant sorti en novembre 2024. Juste avant, c'était Indochine avec Alice et June.
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Il y a ta bouche, les ogres de Barbac qui, pour l'occasion, ont invité Magid Cherfi, chanteur, écrivain, ex-Zebda, et puis aussi Lior Chauve, à venir chanter avec eux. Tout à l'heure, c'était Boney M avec Daddy Cool. Il était il y a 15 jours à la maison de quartier Sougar à Lausanne pour le vernissage de son nouveau spectacle. Et qui dit nouveau spectacle dit nouvel album. François V l'annonce pour l'année prochaine. Il en divulgue un premier titre, ça s'appelle Le Slow. Et c'est en nouveauté sur RTS Option Musique.

Tu vois ce que je vois, chanson écrite et composée par Mathieu Bougars pour Vanessa Paradis, c'était pour l'album Love Songs, sorti en 2013. Et tout à l'heure, c'était donc François V en nouveauté sur RTS Option Musique, avec l'une des chansons qui annonce son album de l'année prochaine, ça s'appelait Le Slow.

0: Dis-le en version acoustique, c'est la dernière livraison d'Angèle que nos programmateurs vous proposaient en découverte sur RTS Option Musique.
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0: 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L'album de la semaine, Happiness Anytime, c'est un album radieux, le cinquième que vient de sortir Léon Bridges. Le Texan sert un cocktail vitaminé de soul, d'afrobeat et de rythme sud-américain. 7 ans après ses débuts, Léon Bridges refuse de rester dans la case où on l'avait sagement rangé. Sorti le 25 septembre chez Columbia, Happiness Anytime, son 5e album, donc, laisse derrière lui la country et la folk de Léon, disque de retour aux racines texanes sorti en 2024. Tout ça pour filer vers des latitudes beaucoup plus chaudes. Le groove est le fil conducteur de ce nouvel album. Afrobeat de Fela Kuti, samba et bossa brésilienne, disco, soul des années 70. On pense aussi bien à George Ben qu'à Sergio Mendes ou à Paul Simon de The Rhythm of the Saints. Le résultat évite pourtant l'exercice de style, les références se sentent sans jamais peser. Autre singularité de cet album, il est sorti en 3 volets de 4 titres dévoilés au fil de l'été. Une façon de faire durer le plaisir et d'inviter l'auditeur à s'installer dans cet univers ensoleillé du matin jusqu'au dernier cocktail de la journée. Voici un extrait de cet album. La chanson s'appelle Illusion et pendant que nous l'écoutons, vous appelez le 0840 543 210, 0840 543 210 pour tenter de gagner l'album mis en jeu ce matin.

Illusion, Léon Bridges, extrait de Happiness Anytime, son nouvel album qui est notre album de la semaine. N'appelez plus, c'est Marc de Lausanne qui a gagné le disque mis en jeu aujourd'hui. Un nouvel extrait de l'album de Léon Bridges et un nouvel exemplaire à gagner, ce sera demain matin aux alentours de 10h30.

0: Eh oui, ce pourrait bien que ce soit ça. Could it be I'm falling in love, The Spinners, en 1985, et la même année, Lerita Mitsuko sortait Marcia Baila, qu'on a entendu tout à l'heure. Naveni a publié son troisième album. Sur ce disque, la biennoise de 25 ans nous livre un grand morceau d'anticipation, Emotional Wreck. Ça sonne estival, léger, joyeux, et pourtant il y a question de tristesse. Naveni est en nouveauté sur RTS Option Musique.
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Il y a June, il y a Ruth et il y a Anita, elles sont sœurs, les Pointer Sisters, avec ce succès de 1982, I'm so excited. Et tout à l'heure, Navini en nouveauté sur RTS Option Musique avec Emotional Break. Voici un autre talent suisse qui lui a quelques comptes à régler avec le passé, par exemple. Voici Lacna, Fuck Mon Ex.

Some Nights, la chanson menée tambour battant, c'est le cas de le dire, par Fun. C'était en 2012, juste avant la talentueuse Lacna sur RTS Option Music, avec sa dernière livraison à un single qui s'appelle, tenez-vous bien, Fuck Mon Ex.

0: Il est beaucoup question de disputes conjugales dans The Sweet Escape, la chanson de Gwen Stefani qu'on vient d'entendre, une chanson qui figurait sur son deuxième album, album éponyme Gwen Stefani, donc sorti cet album en 2006.
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0: Il est 11h, les informations.
2: Sandra Viscardi.
3: Greta Thunberg, l'activiste climatique suédoise aux côtés des lycéens français ce matin devant le lycée Paul-Éluard à Saint-Denis. Elle a promis de participer à la manifestation de cet après-midi à Paris. Les lycéens ont lancé ce matin leur 5e journée de mobilisation pour exiger plus de moyens pour l'enseignement, moins de bâtiments délabrés et la fin de Parcoursup qui oriente leurs hautes études. Le Parlement hongrois vient de voter une première loi supprimant des dispositions anti-LGBT+ de l'ère Orban. Les dispositions interdisaient l'évocation de l'homosexualité et de l'identité de genre auprès des mineurs. Léon XIV attendu à l'hôpital Gemelli de Rome. Le pape doit y subir une intervention chirurgicale pour retirer un nodule découvert lors d'un examen dans l'un de ses poumons. Les papes, rappelons-le, disposent d'un étage réservé lorsqu'ils sont hospitalisés dans cet hôpital romain. Léon XIV devrait y rester une semaine. Animaux apeurés, 1300 tonnes de déchets et 260 accidents par année. Voilà les conséquences de l'utilisation de feux d'artifice en Suisse. Les défenseurs de l'initiative sur les feux d'artifice ont présenté leurs arguments ce matin à Berne. Rappelons que la Suisse votera le 29 novembre sur ce texte qui veut limiter l'usage privé des pétards. 6% de plus qu'en 2024. L'an dernier, la Souva a versé 1,34 milliards de francs pour des traitements à la suite d'accidents. Et pour limiter la hausse, le principal assureur accident du pays traque les coûts injustifiés grâce au contrôle systématique des factures. Résultat, 10% de factures comportant des erreurs ou des imprécisions et à la clé, une économie de 123 millions de francs. L'association suisse des locataires monte au front contre le Conseil fédéral. Elle lui demande de retirer le contre-projet indirect à son initiative populaire sur les loyers. Elle vient de déposer un appel muni de 100 800 signatures à la chancellerie fédérale. Malgré un niveau de formation de plus en plus élevé, les jeunes femmes continuent de gagner moins que les jeunes hommes sur le marché du travail. L'écart de revenus s'est considérablement réduit au fil des ans. Il était encore de 55% en 1965. Désormais, pour des personnes nées en 1995, il s'élève à 14%, selon une étude réalisée par l'Université de Lausanne et le Centre de compétences suisses en sciences sociales. Il y aura moins d'arrêts intermédiaires sur le tronçon allemand de la ligne Zurich-Stuttgart dès le nouvel horaire CFF au mois de décembre. Décision prise par les CFF et la Deutsche Bahn pour améliorer la liaison. Car trop souvent, le train allemand arrive en retard à la gare de Singen, à 20 km au nord-est de Schaffhouse, là où le train suisse prend le relais, ce qui impliquait jusqu'ici que les CFF fassent venir un train de remplacement. Trop chaud, pas de chocolat. Avec la canicule, nous en avons moins consommé, selon Daniel Bloch, le patron de Camille Bloch. C'est ainsi que la société qui fabrique le chocolat éponyme à Courtlary explique dans la presse locale la baisse de 10% de la consommation depuis le début de l'année. La chaleur, le prix du chocolat qui augmente et le climat général de consommation, trois facteurs déterminants pour ce recul. La baisse des températures et l'approche des fêtes devraient inverser la tendance. Le soleil va pulvériser les derniers brouillards du plateau, mais il se fera rattraper par des nuages venus du Jura. Le Valais devrait rester au soleil 18 degrés, puis des gouttes en montagne pendant la nuit, mais retour du soleil demain.
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0: Tout à l'heure, vers 11h30, elle aussi, elle va nous en raconter des histoires. Karine Delfini, pour nous raconter des histoires italiennes à l'enseigne de Molto di Più. Avant et après, les chansons que vous aimez sont au rendez-vous de ce mardi matin, que naturellement, on vous souhaite excellent avec RTS Option Musique.

Agitare Coca-Cola, c'est le nouveau titre de Tommaso Paradiso, un titre qui fait suite au succès de l'album Casa Paradiso, certifié disque d'or en Italie. Dans l'intervalle, Tommaso Paradiso s'est marié. Il a épousé l'entrepreneuse Carolina Sansoni à Capalbio. Alors félicitations à tous les deux. Agitare Coca-Cola qu'on vient d'entendre était donc en nouveauté sur RTS Option Musique. Et juste avant, Axel Red avec Je t'attends.

0: Extrait du conte musical Le Soldat Rose de Les Boîtes, interprété par Camélia Jordana. Et tout à l'heure, c'était Eurythmics, There Must Be an Angel, avec ses très belles parties d'harmonica jouées par Stevie Wonder, pour ceux qui avaient l'oreille attentive. Natif de Quilpué au Chili, Alejandro Reyes est né en 1992. Autodidacte, il a commencé sa carrière en chantant dans les rues des villes suisses à l'âge de 18 ans. Très vite, en 2013, Alejandro Reyes se produit au Festival de Jazz de Montreux et en 2014 dans l'émission The Voice France. Le voici avec un nouveau titre, Parami. C'est Alejandro Reyes en nouveauté sur RTS Option Musique.
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Je suis une bande de jeunes, Renaud, millésime 1985, chanson signée, co-signée avec François Bernheim d'ailleurs. Tout à l'heure, Alejandro Reyes en nouveauté sur RTS Option Musique avec Parami. Voici une jeune artiste qui a grandi entre la France et l'Allemagne. Elle s'appelle Ambre Vallet. C'est déjà son troisième album. Il est intitulé Entre les deux. Et sur cet album, une chanson, encore une fois, que nos programmateurs nous proposent en découverte.

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1: Encore une fois, Ambre Vallée en découverte sur RTS Option Musique avec le renfort de Gabriel Fredette pour la voix masculine. Il est presque 11h30, alors on a une bonne minute d'avance pour notre rendez-vous du côté de l'Italie avec Karine Delfini.
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3: Commençons par les félicitations. Elle a obtenu le prestigieux prix Targa Tenco 2025 pour son nouvel album Foresta, en langue régionale, c'est-à-dire là en langue napolitaine. Il y a le dialecte local et à celui-ci s'ajoutent des sonorités folkloriques, des inspirations qui s'étendent vers d'autres traditions musicales. C'est tout un voyage et c'est très incarné. Riche texture vocale et musicale, c'est captivant ce mélange traditionnel et contemporain avec la voix de la Niña. Il y a une énergie saisissante, brute, mais il y a aussi un côté à la fois mystique et sensuel. C'est un album sauvage et indomptable. Et comme dit la Niña, elle s'est sentie terriblement vulnérable. Elle aime vraiment la scène, la vibration du son dans l'espace, l'émotion partagée avec les musiciens et avec le public, l'énergie qui se dégage lors d'un concert. Si on lui demandait de choisir une place, elle choisirait celle qui est au centre, parce qu'elle est en constante quête d'équilibre. Alors que dans ce nouvel album Foresta, il y a toujours des paradoxes, des ambivalences, des contrastes. Elle dit avoir conscience que l'équilibre n'existe pas, et que donc c'est une recherche inépuisable, et ça la fait se sentir vivante, à la fois dans la musique, tout comme dans la vie. Elle aime faire dialoguer passé et présent, alors la Niña ancre sa musique dans le présent, elle a besoin d'être en phase avec ce présent, mais avec toujours un regard sur des œuvres traditionnelles, des choses qui semblent éternelle, qui traverse le temps, tout comme il est important pour elle de chanter en dialecte, pas seulement celui de la ville de Naples, mais des campagnes avoisinantes. Ce qui est constant dans la vie de la Niña, c'est de faire de la musique. Elle a longtemps cherché sa voix, V-O-I-X, et l'a trouvée en chantant un poème qu'elle avait écrit en napolitain. Alors on va découvrir l'un des titres de cet album Foresta de la Niña. C'est juste une interjection. Ah,

Mais oui, c'est juste ça le titre de ce morceau, l'interjection A. Et ça fait partie de son nouvel album Foresta, écrit et chanté en langue régionale, en napolitain. Un album pour lequel elle a obtenu le prix prestigieux Targa Tenco, qu'il a récompensé justement pour un album en langue régionale. On écoutait La Niña dans Molto di più.

0: Tout à l'heure, nous avons vu passer l'Impala d'Adèle Castillon et puis à l'instant, c'est Holly Merz avec Dance With Me Tonight. Mae, artiste suisse de 24 ans, mêle pop et mélancolie avec une énergie authentique. Révélée en 2023 par Tataki, elle s'impose rapidement sur la scène francophone. Elle se produit dans des salles et des festivals majeurs comme le Montreux Jazz ou le Montjoux Festival. Après le succès de Danse Avec Moi et son EP Live Session Les Berceuses, elle poursuit son ascension avec son nouveau projet, Plus belle en blues, un EP de 6 titres qui donne l'impression de lire le journal intime de l'artiste. Extrait de cette EP, Solo dans la fête, c'est Mae en nouveauté sur RTS Option Musique.
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Mon Légionnaire, chanson créée par Marie Dubas en 1936, rendue mondialement célèbre par Édith Piaf en 1937, et ici, ô combien revisitée par Serge Gainsbourg en 1987.

Attends, ensuite celui de Namir tout à l'heure pour Why Do You Sing So Much, et puis à l'instant c'était Duffy avec ce succès de 2008, Mercy.

0: de Dadada, The Police.
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3: Sandra Viscardi.
4: Lycéens et étudiants français se mobilisent à nouveau aujourd'hui pour un cinquième acte de leur mouvement. Une colère partie de la région parisienne à la mi-septembre. Avant de gagner tout le pays, Benjamin Louis, on vous retrouve dans le cortège. Vous êtes à Strasbourg. L'enjeu est désormais de savoir si la mobilisation va tenir encore à quelques jours des vacances scolaires d'automne.
5: Exactement, Sandra. Le rassemblement strasbourgeois a débuté en milieu de matinée, place Kléber, c'est au centre-ville, et il vient d'arriver à son point de fin, à la place de la République. Alors, ça n'est effectivement plus la marée humaine des premières journées de mobilisation, mais le rassemblement reste quand même relativement conséquent. On passe, en tout cas, mon estimation, on passe largement les 10 000 manifestants. On voit surtout une forte présence syndicale, et parmi les lycéens et les étudiants, beaucoup de jeunes qui sont très engagés politiquement. Donc, de là à parler d'essoufflement du mouvement, commence à le laisser entendre le gouvernement français, ce serait aller en tout cas un peu vite en besogne. D'ailleurs, la présence policière reste importante après plusieurs manifs particulièrement tendus ici à Strasbourg. Alors pour l'instant, tout se passe dans le calme. Les revendications, elles n'ont pas changé. Plus de moyens pour l'éducation globalement, des professeurs remplacés, de meilleures conditions dans les établissements, des journées moins lourdes et toujours, pour certaines organisations, la suppression de la plateforme de sélection Parcoursup. Mais les vacances d'automne commencent ce samedi en France et c'est désormais un des principaux tests pour la suite de ce mouvement, de cette colère lycéenne. À voir donc si ça continuera au-delà de samedi prochain.
4: Merci Benjamin. Et à Paris, le défilé, lui, c'est à 14h avec une invitée surprise, l'activiste du climat suédoise Greta Thunberg. Et il y aura aussi des avocats en robe noire. Ils viendront pour organiser une chaîne pour protéger les lycéens. Le Parlement hongrois a voté ce matin une première loi supprimant des dispositions anti-LGBT de l'ère Orban. Les députés ont aboli la législation interdisant depuis 2021, au nom de la protection de l'enfance, l'évocation de l'homosexualité et de l'identité de genre auprès des mineurs. Il faut une désescalade au Moyen-Orient. L'appel ce matin à Genève de la présidente du Comité international de la Croix-Rouge, Mirjana Spoljaric, souligne que les civils payent un prix inacceptable en raison des opérations militaires. Animaux apeurés, 1300 tonnes de déchets, 260 accidents chaque année. Voilà les conséquences de l'utilisation des feux d'artifice en Suisse. Les défenseurs de l'initiative sur les feux d'artifice ont présenté leurs arguments ce matin à Berne. La Suisse votera le 29 novembre sur ce texte qui veut limiter l'usage privé des feux d'artifice. Et puis 6% de plus qu'en 2024. L'an dernier, la SUVA a versé 1,340 milliards de francs pour des traitements à la suite d'accidents. Et pour limiter la hausse, le principal assureur accident du pays traque les coûts injustifiés grâce au contrôle systématique des factures. Résultat, 10% de factures comportent des erreurs ou des imprécisions et à la clé une économie de 123 millions de francs. Zurich est encore sous le choc après les violences de la nuit de samedi à dimanche à Hartplatz. Dans ce quartier situé entre le stade du Letzigrund et les lieux festifs, une centaine de personnes ont affronté les forces de l'ordre pendant plusieurs heures. Valentin Jordil, on vous retrouve à Zurich ce matin. Les partis politiques réagissent dans la presse et que disent-ils?
6: Alors l'UDC réclame des sanctions plus sévères. Le PLR dénonce le laxisme de la majorité de gauche, tandis que les Verts appellent à éviter les récupérations politiques, justement. La municipale verte chargée de la sécurité, Karine Ricard, est aussi choquée. Elle demande davantage de policiers. 17 postes supplémentaires sont prévus au budget 2027.
4: Mais qu'est-ce qui s'est passé?
6: Samedi, vers 23h, la police intervient pour mettre fin à une fête illégale à Hartplatz. La situation dégénère rapidement. Des individus cagoulés attaquent les forces de l'ordre avec des pavés, des bouteilles et des feux d'artifice. Des véhicules de police et des poubelles sont incendiés, des vitrines d'une banque cassée, la police riposte avec des gaz lacrymogènes et des balles en caoutchouc, un policier blessé.
4: Et qui organisait cette fête?
6: La police n'a pas identifié les organisateurs ni procédé à des arrestations. Elle évoque une rave party réunissant plusieurs groupes. Des tags aux couleurs du FC Zurich ont été retrouvés sur place, tout comme des tags anti-police. Le club de foot jouait contre Thun ce jour-là, à proximité au stade du Letzigrund, mais aucun lien n'est établi pour l'instant entre les supporters et les violences.
4: Merci. Merci Valentin Jordil en direct de Zurich. C'est un incident rarissime qui contraint un distributeur électrique à prendre en charge les dégâts occasionnés à ses clients. Une surtension survenue il y a une dizaine de jours sur le réseau des BKV dans le canton du Jura a grillé des centaines d'appareils. Gaël Klein, les abonnés peuvent directement demander réparation au distributeur.
1: Lors d'une panne de courant ordinaire, un distributeur d'électricité n'est pas tenu de verser des dédommagements si des appareils ont souffert. Ce sont les conditions générales qui s'appliquent et celles-ci ne prévoient en principe aucune indemnisation. L'abonné doit prendre contact avec son assurance privée qui ne rembourse pas forcément les dégâts. Dans le cas présent, les BKV expliquent que la panne du 2 octobre survenue dans plusieurs localités jurassiennes est liée à une surtension. Elle a pris naissance au niveau d'un pylône électrique où un contact s'est produit de part et d'autre entre deux lignes de voltage différents, avec des conséquences extrêmement rares sur le réseau électrique et finalement pour les abonnés. Selon plusieurs témoignages recueillis par les médias jurassiens, frigo, TV, ordinateur, pompe à chaleur, panneaux solaires et même compteurs d'énergie ont grillé. Le montant des dommages pourrait atteindre plusieurs centaines de milliers de francs. BKV explique qu'aucun événement comparable n'a été recensé à ce jour sur son réseau. En matière de responsabilité, ce ne sont pas les conditions générales qui s'appliquent, mais la loi sur les installations électriques, d'où la prise en charge des dommages. Chaque déclaration de sinistre fera l'objet d'un examen individuel.
4: Des nuages cet après-midi, 18 degrés et du soleil un peu plus longtemps en Valais. Retour du soleil demain après dissipation des nuages matinaux.
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7: Marine Kaltenbacher braquera son projecteur sur un artiste suisse. Ce sera tout à l'heure vers 12h30. Les artistes suisses, ce n'est pas ce qui manque d'ailleurs dans le programme d'Option Musique. Vous le savez puisque vous êtes fidèles. Excellente journée en chanson.

Volatile, le nouvel album de Zazie est sorti le 2 octobre. Avant même la sortie de l'album, Zazie a déjà dévoilé plusieurs extraits, parmi eux « Peu importe ». La chanson qu'on vient d'entendre en nouveauté sur RTS Option Musique, l'artiste y livre une analyse de l'exercice du pouvoir et de la colère qui traverse la société. Elle évoque un climat où les oppositions prennent le dessus et où il devient de plus en plus difficile de s'écouter et d'accepter le point de vue de l'autre. C'est rien de le dire. Juste avant, le projet L'Amomalie, à savoir M. Fatouma Diawara et Oxmo Puccino pour le bal de Bamako.

Deux chansons qui ont fait monter la température sur RTS Option Musique, Seven Days in Sunny June, Jamiroquai tout à l'heure, et puis les Hey Babies à l'instant avec Obsédé. Voici quelque chose de beaucoup plus romantique, avec Cute Song, Gaspard Sommer célèbre l'amour dans sa forme la plus tendre, les petits gestes du quotidien, les manières tranquilles de dire je t'aime, et ce moment où chaque petit détail semble faire briller le monde un peu plus intensément. Cute Song, c'est Gaspard Sommer en nouveauté sur RTS Option Musique.

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1: Louane avec Désolé, une chanson notamment signée des frères Herrerias, à savoir les Stéphanois de Terre Noire. Et puis juste avant, Gaspard Sommer en nouveauté avec Cute Song. Nous allons faire un tour dans un fameux quartier londonien.

0: Notting Hill, un quartier dans lequel a vécu d'ailleurs Suki Waterhouse, que nos programmateurs nous proposaient en découverte en ce mardi 12h31 lors de notre rendez-vous avec Marine Kaltenbacher.
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2: Aujourd'hui, direction le Jura, puisqu'on parle de carousel. Carousel, c'est le duo de Sophie Burand et Léonard Gonia. Depuis plus d'une décennie, ils se répondent, ils se complètent, ils se surprennent. Carousel est un groupe de scène, ils ont donné plus de 800 concerts à travers l'Europe, que ce soit dans les petites salles ou lors de très grands festivals. On les découvre en 2010 avec leur premier album qui s'appelle Tandem.
3: Tandem, sans les roulettes.
2: Puis vient l'euphorie, filigrane, 5. Leur dernier album, c'est Éclaircie, sorti l'année dernière, avec notamment Saint-Alyre. À quoi tu...

Et puis Carousel vient de sortir une toute nouvelle chanson qui s'appelle « Une île où rester ». Cette chanson est très importante puisque Carousel a décidé de se séparer. Cette chanson accompagne l'annonce officielle de leur tournée d'adieu prévue pour fin 2027. Et dans cette chanson, Carousel exprime sa gratitude envers son public. Tous les souvenirs partagés, plus de 15 ans de carrière qui restent intacts dans leur cœur. Voici « Une île où rester », Carousel, dans Helvetticus sur RTS Option Musique.

All About That Bass, Meghan Trainor sur RTS Option Musique et tout à l'heure Cœur de Pirate avec Golden Baby. Avec Blinded by the Sun, Argyle ouvre un nouveau chapitre musical. Ce nouveau single allie une production puissante et ample à des paroles profondément personnelles. Guitare lumineuse, refrain entraînant et puis évidemment la voix singulière et légèrement rauque d'Argyle. Tout ça se mêle à une histoire de chagrin d'amour, de doute et de la difficulté de prendre conscience qu'une rupture oblige parfois à affronter ses propres faiblesses et ses propres démons. Argyle est en nouveauté sur RTS Option Musique.

Joe Dassin, à toi, avec ses fidèles paroliers, Pierre Delanoë, Claude Lemel, et juste avant, Argyle en nouveauté sur RTS Option Musique avec Blinded by the Sun.

0: Hasard de la programmation, The Foundations, le groupe de soul britannique des années 60, tout à l'heure avec leur plus grand succès, Build Me Up Buttercup. Et puis à l'instant, Foundations, la chanson qui figurait sur Made of Bricks, le premier album de Kate Nash sorti en 2007. Après les informations, Philippe Robin pour vous accompagner sur RTS Option Musique jusqu'à 16h.
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2: Émilien Verdon.
3: 90% des universités françaises seraient bloquées ou fermées aujourd'hui. C'est un syndicat étudiant qui le dit. La mobilisation se poursuit encore ce mardi avec l'appui inattendu de la militante suédoise Greta Thunberg. Dans les collèges, dans les cortèges, des pancartes sur lesquelles il est marqué par exemple « École sans argent, pays sans avenir, enseignants en colère ». Le gouvernement espère un ralentissement à l'approche des vacances scolaires. Toujours pas de gouvernement en Suède. Magdalena Andersson, la chef des sociaux-démocrates, partie arrivée en tête d'un cheveu lors des élections législatives il y a un mois, n'a pas encore trouvé la solution pour former une coalition. Le Parlement a donc décidé de soumettre au vote cette semaine si elle peut devenir ou non première ministre. Après des frappes qui ont touché deux navires en mer Noire près des côtes bulgares, 11 marins sont portés disparus. Les embarcations ont fait naufrage après avoir été touchées par un drone. Il s'agit du deuxième incident de ce type en l'espace d'une semaine. À Sofia, les autorités ont convoqué l'ambassadeur de Russie. Moscou ne s'est pour l'heure pas exprimé sur le sujet. L'OTAN a de son côté déclaré que le dispositif de défense sera adopté selon les besoins. En Hongrie, les lois d'hier ne sont plus forcément celles d'aujourd'hui. La nouvelle majorité pro-européenne, arrivée en mai, a commencé ses réformes. Les textes anti-LGBT+, adoptés par le nationaliste Viktor Orban, sont en train d'être supprimés par le nouveau pouvoir en place. Un premier signe du changement de politique dans le pays après des règles adoptées qui avaient suscité l'indignation de nombreux dirigeants de l'UE. Animaux apeurés, 1300 tonnes de déchets et 260 accidents par année. Voilà les conséquences de l'utilisation des feux d'artifice en Suisse. C'est en tout cas ce que défendent les partisans de l'initiative sur laquelle nous voterons fin novembre. Le texte prévoit de limiter en partie l'usage des engins pyrotechniques. Les événements publics ou les alternatives peu bruyantes resteraient autorisées. Par contre, les petits pétards, par exemple dans la rue, seraient interdits. Course à la succession de Guy Parmelin au Conseil fédéral, un candidat surprise pourrait s'ajouter à la liste des prétendants. Il rendra sa réponse en fin de semaine prochaine et lui, c'est le ministre valaisan Franz Ruppen qui dit vouloir y réfléchir. Il a donc jusqu'à vendredi de la semaine prochaine, date butoir fixée par l'UDC. Selon le valiseur Boutet, Michael Graber, un autre politicien du canton, pourrait être tenté de se lancer. Pour l'heure, aucune candidature n'a été formalisée. En Valais, les travaux du tunnel du Grimsel vont prendre du retard et ça en raison de l'attribution des contrats pour le chantier de l'ouvrage ferroviaire. Un recours contre l'octroi du marché à un consortium d'entreprises avait été déposé au tribunal administratif fédéral. Verdict, un effet suspensif a été accordé, ce qui gèle pour l'instant la suite. L'autorité judiciaire doit désormais déterminer si l'attribution du marché s'est déroulée en toute régularité. Vous allez souvent en Allemagne en train et vous êtes rarement à l'heure. Et bien, dès décembre, ça pourrait s'améliorer. Les CFF et la U2 Chainman ont décidé d'agir. Mesure phare, supprimer certains arrêts intermédiaires jusqu'à Stuttgart. Le trajet pourrait ainsi être amélioré de 11 minutes depuis Schaffhouse. Le soleil et les nuages au menu aujourd'hui. Et ce soleil jouerait à cache-cache de temps à autre avec le brouillard sur le plateau et dans les vallons du Jura. Il gagnera en intensité en cours d'après-midi. Niveau mercure, on attend au meilleur de la journée 18 degrés autour du Léman et en Valais.
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4: Bel après-midi à vous, à l'écoute de RTS Option Musique. Petit exercice pour commencer cette nouvelle heure. Petit exercice, vous allez prendre vos livres et vos cahiers, des dictionnaires de rimes. Voilà, tout le monde là, très bien. Vous ouvrez ça à la page des rimes en if. Ok, très bien. Alors voici l'exercice.

Chanson qui paraît gay comme ça avec ses la la la la la, mais elle s'appelle Pleurer en dansant. C'est Oshi. Oshi qui vient de sortir un nouvel album qui sert de thérapie visiblement pour la chanteuse. Voilà, elle se fait du bien en parlant de choses qu'elle a vécues et des choses relativement douloureuses. Bon, alors maintenant, vraiment dans le gay, franchement gay, on a Dire Straits.

C'est Ariane Moffat qui a envie de jouer, c'est le titre de sa chanson, Jouer. Alors on a eu Oshi tout à l'heure, voici Moshi maintenant. Moshi, exactement Mono Moshi, artiste suisse qui chante « Laisse la pluie tomber sur moi ».

Le talent à l'état pur. Laurent Voulzy, Bopper en larmes. Bopper en larmes, c'est une chanson qu'il va interpréter sur scène et ça sera à Lausanne. 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
1: Suisse Attitude, c'est l'occasion de vous proposer d'écouter un artiste suisse que l'on n'entend plus beaucoup. Et là, en l'occurrence, ils seront cinq, parce que ce n'est pas un artiste, mais c'est un groupe qui s'appelle le Checkerboard Blues Band, un groupe qui avait été fondé en 1987 par un artiste qui joue toujours et qui s'appelle Philipp Funkhauser. Le groupe, lui, n'existe plus, mais Philipp Funkhauser a continué la carrière en solo sur la même idée et sur le même esprit. Donc, Checkerboard Blues Band, il y a le mot blues dans cette histoire-là. Et effectivement, c'est un groupe de blues, un groupe de rock, un groupe de boogie-woogie qui s'inspire du blues de Chicago, qui s'inspire du blues dans lequel il y a évidemment de belles envolées de guitare, mais il y a aussi beaucoup de cuivre. Et ce qu'a réussi à faire Philipp Funkhauser et ses amis du groupe, c'est évidemment de reprendre des chansons qui existaient, des chansons de blues, des chansons américaines, mais aussi d'en créer. Et ça, c'est pas facile de créer une chanson de blues, parce que il ne faut pas qu'elle ressemble trop à une chanson qui existe déjà. Évidemment, une chanson de blues ressemble à du blues, c'est forcé, parce que on utilise les mêmes accords et la même structure dans la chanson. Mais quand même, il faudrait qu'elle soit un petit peu indépendante de ce qui existe déjà. Alors, ils ont réussi, notamment avec cette chanson qui s'appelle « Everything I Do Is Wrong ». Voici le Checkerboard Blues Band sur RTS Option Musique aujourd'hui, dans Suisse Attitude.

Everything I do is wrong. Tout ce que je fais, je le fais de travers. On peut traduire ça comme ça. C'est le groupe Checkerboard Blues Band, le groupe suisse qui avait été créé en 1987, qui est longtemps resté en Suisse alémanique parce que la première fois qu'ils sont venus jouer en Suisse romande, je m'en souviens très bien, c'était en 1990. Donc ils ont mis un certain temps pour venir jusqu'ici. Mais Philippe Funkhauser, par la suite, lui a souvent joué en Suisse romande. Checkerboard Blues Band, on était ici donc dans les années 80, en 88 exactement, avec cette chanson-là.

Poppies, Forever, Eno, Salto, c'est le radar de RTS Option Musique en ce mois d'octobre, une chanson que vous entendez régulièrement et que l'on met volontairement en avant. Comme chaque mois, nous mettons un artiste suisse, chanteuse, chanteur, groupe, en évidence comme ça pour vous faire découvrir ces artistes. Bon, il y en a tout au long du programme d'Option Musique, hein. Également, on en écoutera tout à l'heure, il y aura beaucoup d'artistes encore à découvrir dans ce programme. Alors eux, ils sont français et ils s'appellent Rookin.

C'est Voyou qui interprète ce morceau, Voyou avec la chanson Les Humains. Dans quelques instants, vous aurez des nouvelles des humains. Il sera 14h. On laissera la place à la rédaction d'RTS Option Musique pour les informations. Pour aller jusque-là, voici Pink et puis ensuite Bon Entendeur.

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2: Le pape Léon XIV a bien quitté le Vatican pour se rendre à l'hôpital Gemelli de Rome. Il doit y subir une intervention chirurgicale visant à lui retirer un nodule pulmonaire, une opération généralement considérée comme peu risquée par les spécialistes. Le souci de santé a été découvert à un stade très précoce lors de récents examens. Trafic aérien à l'arrêt, l'aéroport allemand de Nuremberg a indiqué une urgence en vol. Il suspecte un possible drone. Les activités avaient déjà été perturbées pour la même raison la nuit dernière. La police a évoqué les mêmes motifs, mais ne donne pour l'instant pas plus de détails. Une intervention est en cours. La scène rappelle celle qui s'était produite à Leipzig début août. Un appareil chargé en explosifs avait été découvert. L'urgence de la désescalade au Moyen-Orient, l'alerte de la Croix-Rouge. Le CICR appelle à faire des efforts, avertissant qu'une intensification des hostilités serait désastreuse pour des dizaines de millions de personnes. Le tout dans un contexte où les violences sont de plus en plus nombreuses ces derniers jours entre les Houthis et les forces gouvernementales yéménites ainsi que l'Arabie Saoudite. En France, près de 150 fonctionnaires de l'éducation nationale blessés depuis le début du mouvement des lycéens, c'est le ministère qui le dit. La mobilisation se poursuit encore ce mardi avec l'appui inattendu de la militante suédoise Greta Thunberg. On nous vole notre avenir et les écoles ne reçoivent pas les investissements dont elles ont besoin, a-t-elle déclaré. Le gouvernement espère un ralentissement à l'approche des vacances scolaires. Augmenter la TVA pour financer la 13e rente AVS en Suisse après le Conseil fédéral. La gauche et le centre défendent à leur tour cette idée. Une solution solide selon l'Alliance, une hausse de 0,4 points. PLR et UDC sont opposés à ce projet. La population aura le dernier mot dans les urnes le 29 novembre prochain. Les salaires ne sont toujours pas égaux entre les hommes et les femmes dans notre pays. Selon des chiffres publiés par l'Université de Lausanne, elles gagnent toujours 14% de moins. Et ce, malgré une formation de plus en plus élevée. L'étude a été menée sur plus de 215 000 travailleurs. Le fossé est bien moindre que dans les années 60, où la différence pouvait atteindre 55%. Une arrestation semble tout assez impressionnante ce week-end à Genève. La police a arrêté dimanche après-midi sur le quai Général Guisan un jeune homme de 20 ans. Il circulait à moto avec un fusil d'assaut. Une interpellation à la demande des autorités françaises. Il avait fui vers la Suisse après avoir ouvert le feu sur le sol français à Annemasse, Gaillard et Ville-la-Grand. Des tirs qui n'ont fait aucun blessé. Et puis en football, l'équipe féminine suisse de football affronte Israël ce soir à Sion. Match retour des barrages de qualification pour la Coupe du Monde 2027 au Brésil. Notre équipe nationale a gagné 7-3 au match aller la semaine dernière. La rencontre est à suivre en direct dès 19h30 sur RTS2. Elle devrait se dérouler sous tension. Un rassemblement est prévu avant le coup d'envoi à l'extérieur du stade. Deux pétitions avaient aussi été lancées en ligne pour demander l'annulation de la partie. Côté ciel, le brouillard et les nuages prennent gentiment le dessus cet après-midi, principalement sur le plateau et dans le Jura. Le soleil restera de la partie en Valais. Le thermomètre affichera au meilleur de la journée 18 degrés. Demain, il faudra à nouveau faire avec des nombreux bancs nuageux le matin avant le retour d'un temps bien ensoleillé.
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3: Bon début d'après-midi à vous sur RTS Option Musique et dans la grande série des chanteurs et des chanteuses qui ne veulent pas avoir de nom de famille. Eh bien, il y en a beaucoup. On peut faire la liste, elle est très très longue. On peut faire une journée d'émission entière avec des artistes qui ont choisi d'avoir juste un prénom. Voilà, c'est un choix. C'était le choix de Raphaël, ça lui a plutôt réussi.

My Guy, c'est le titre de Sam Smith à l'instant. Le reggae, place au reggae avec le roi du reggae Bob Marley, l'un des plus grands succès de Bob Marley. On écoutait ça déjà dans les années 70.

Venez me chercher Cali sur RTS Option Musique. Tout à l'heure, vous aurez un rendez-vous parce qu'on ira chercher Emmanuel Binchandler avec sa rubrique Boom Boom. Elle nous emmènera quelque part dans le monde. Il paraît que ce sera en Scandinavie aujourd'hui. On verra ça tout à l'heure avec elle. En attendant, voici ces artistes suisses que l'on vous présente, que l'on vous propose sur RTS Option Musique. Il y aura Michel Ngeocello dans quelques instants et puis il y a Akash tout de suite.

Les tic-tac de l'horloge qui était accroché au mur chez Michael Miro en 2011. C'est à cette époque-là qu'on écoutait beaucoup cette chanson-là. L'horloge tourne. Voici une artiste américaine qui s'appelle Michelle Negeocello et une artiste anglaise qui se nomme Cynthia Erivo. Ensemble, elles chantent « I knew you were waiting for me ». Je savais que tu m'attendais.

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1: Direction la Suède, aujourd'hui dans Boum Boum. La Suède a un mot qu'on traduit difficilement en français, c'est la gomme. Ni trop, ni trop peu. L'équilibre juste. C'est une philosophie de vie entière. Ne pas en faire trop, ne pas se plaindre trop. Trouver la mesure exacte. Mais il y a une chose où les Suédois sortent de ce la gomme avec une passion absolument débridée, c'est le football. Le Mondial 2026, organisé cette année aux États-Unis, au Canada et au Mexique, est l'événement autour duquel tout un pays se retrouve. Et pour l'accompagner, la Suède a choisi une chanson officielle, une VM-låt, et c'est exactement ça, la chanson du championnat du monde. Elle a été confiée à Thomas Stenström, un chanteur venu d'Uddevalla, sur la côte ouest du pays. La chanson elle-même est lumineuse, portée, entraînante, un hymne qui donne envie d'avancer, mais la pochette du disque est déconcertante. Un homme ordinaire, coupe-mulet, imperméable, main dans les poches, l'air grave, un maillot de foot jeté sur l'épaule gauche comme une responsabilité qu'on porte sans en avoir l'air. Et autour de lui, un viseur, une cible très fine, dont le centre arrive exactement sur sa poitrine. Le geste de celui qu'on envoie au front. Quelqu'un qui a décidé que la joie d'un hymne pouvait se porter avec un visage grave. C'est un choix étrange et honnête à la fois. Comme si on reconnaissait que l'espoir d'un peuple, parfois, peut peser. Allez savoir.

Thomas Stenström, avec cet hymne qui a été conçu pour la Coupe du Monde, une chanson qui s'appelle Leva for Alltid, Vivre pour toujours, la chanson suédoise officielle du Mondial 2026.

L'une des chansons les plus récentes de Florent Pagny, intitulée « Je sais qui je suis ». Et puis juste avant, vous avez entendu le talent, l'immense talent de William Scheller. Les artistes suisses sur RTS Option Musique, un duo, Linda Ellis et Stress qui chante « You ».

Carousel, le duo franco-suisse Carousel, avec cette jolie chanson intitulée Une île où rester. Dans quelques instants, ça sera l'heure des informations. Il sera 15h déjà. On a le temps d'écouter encore deux ou trois petites choses très intéressantes, comme par exemple cette chanson de Phoenix.

Phoenix il y a quelques instants sur RTS Option Musique avec If I Ever Feel Better et puis à l'instant Dermot Kennedy et cette chanson intitulée Giants. Alors les géants de la chanson seront de retour évidemment juste après les informations car il va être 15h, on fera une escale à la rédaction pour vous informer. Pour aller jusqu'aux infos, nous allons sous les tropiques et précisément sous les Sunlights. Des tropiques, ça c'est l'un des plus grands succès de ce monsieur qui arrive maintenant et qui s'appelle Gilbert Montagnier.

0: 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Il est 15h.
1: Émilien Verdon.
2: L'OTAN ajustera son dispositif de défense après de nouvelles frappes de drones contre des navires de commerce en mer Noire. Son secrétaire général Marc Rutte l'affirme ce mardi. En cause des attaques près des côtes bulgares, 11 marins sont toujours portés disparus. La semaine dernière déjà, deux navires marchands avaient été frappés. Sofia pointe du doigt Moscou et a convoqué l'ambassadeur russe. Le pape Léon XIV est probablement en ce moment même sur la table d'opération. Du moins, il est arrivé à la mi-journée à l'hôpital Gemelli de Rome. Il doit subir une intervention chirurgicale pour retirer un nodule pulmonaire. Cette petite excroissance a été découverte à un stade très précoce lors de récents examens. Le pontife de 71 ans l'avait annoncé dimanche à la surprise générale. Le parquet national antiterroriste français se saisit de l'enquête sur la fusillade au collège d'Aubagne, près de Marseille. Hier matin, un collégien de 14 ans a ouvert le feu au fusil de chasse dans son établissement. Il adhérerait à une mouvance glorifiant les tueries de masse. Le directeur et une enseignante ont été blessés avant que l'auteur présumé puisse être désarmé par le conseiller ministre principal d'éducation. Le mineur est en garde à vue, tout comme ses parents. L'urgence de la désescalade au Moyen-Orient, l'alerte de la Croix-Rouge, le CICR appelle à faire des efforts, avertissant qu'une intensification des hostilités serait désastreuse pour des dizaines de millions de personnes. Le tout dans un contexte où les violences sont de plus en plus nombreuses ces derniers jours entre les Houthis et les forces gouvernementales yéménites, ainsi que l'Arabie Saoudite. Après la victoire d'un fil il y a un mois, le casse-tête de la gouvernance se confirme en Suède. Si le parti social-démocrate de Magdalena Andersson est arrivé en tête, elle n'a pas encore trouvé la solution pour former une coalition. Le Parlement a donc décidé de soumettre au vote cette semaine si elle peut devenir ou non première ministre. Le référendum contre l'accord de libre-échange du Mercosur est lancé. Une large alliance de la société civile a dénoncé ce matin les conséquences de ce pacte avec les pays du bloc sud-américain, comme la déforestation en Amazonie, l'expulsion de communautés autochtones et des cas de travail forcé. Elle pointe également les risques pour l'agriculture suisse soumise à des normes plus strictes. Les opposants ont jusqu'au 21 janvier pour récolter 50 000 signatures. Les arnaques aux faux policiers et faux banquiers continuent de faire des victimes en Suisse romande et les techniques évoluent. Les escrocs ne passent plus seulement par téléphone, mais aussi par message ou email, alerte ce mardi la police cantonale fribourgeoise. Rien que la semaine passée, 4 personnes âgées de 56 à 89 ans ont été touchées dans le canton. Opter pour le véganisme n'est pas sans conséquence pour le foie. Renoncer à la viande, le poisson, les produits laitiers, les œufs modifient le métabolisme en quelques jours seulement. Résultat d'une étude menée par une équipe de l'Université de Genève. Ce choix alimentaire réduirait aussi significativement la capacité à fournir un effort physique d'après les expériences qui ont été menées sur des souris. Le soleil se cache derrière le brouillard sur le plateau et dans les vallons du Jura. Il sera plus généreux dans d'autres régions comme le Valais. Niveau mercure, on attend meilleur de la journée, par exemple 18 degrés autour du Léman. Pour la suite, le ciel restera bleu et ce tout au long de la semaine. Le thermomètre continuera son ascension.
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4: Nouvelle heure à passer ensemble, nouvelle heure musicale à chanter ensemble, c'est ce que l'on va faire. Allez, on commence avec MC Solar et cette chanson intitulée Obsolète. MC Solar qui regrette dans cette chanson certaines choses, comme par exemple le remplacement des concierges d'immeubles par des digicodes.

La musique australienne arrive jusqu'à nous et tant mieux. Cette chanteuse s'appelle Jacoten, chanteuse australienne qui interprète Shut You Down. Alors, d'une chanson à l'autre, on peut vraiment voyager, hein, avec probablement des influences différentes dans la musique. Ici, c'était donc l'Australie. Voici l'Islande. Maintenant, il y a là-bas un groupe qui s'appelle Of Monsters and Men et ils chantent maintenant sur RTS Option Musique.

Alex Baupin, qui est un artiste qui interprète lui-même ses propres chansons, mais qui travaille aussi pour d'autres artistes. Il a fait beaucoup, beaucoup de chansons pour de grands noms de la chanson francophone. Alex Baupin avec ce titre Au départ. Les artistes suisses sont présents, vous le savez. Voici Memounia. Elle chante aux gens du vide.

La boulette, chantée par Diams. La chanson qui arrive maintenant va sans doute vous titiller l'oreille. Vous connaissez cette voix, vous connaissez même les deux voix d'ailleurs. La voix féminine, c'est celle de Aurélie Saada, qui faisait partie des Brigitte. Elle a monté un nouveau duo avec un chanteur originaire du bord du lac Léman, un chanteur de Thonon-les-Bains qui s'appelle Gaspard Royan. Alors ce duo, ils l'ont appelé Ravage. Voici donc Ravage entre ton épaule et ton cœur. Oh.

0: Les mots bleus. Fayrouz Kairi.
1: Il y a des chansons qui parlent d'amour et puis il y a celles qui parlent de ce qui reste quand l'amour n'est plus là. Sans toi, interprétée par Jane Birkin, fait partie de celle-là. La chanson paraît en 2006 sur l'album Fiction et c'est Kali qui en a signé les paroles et la musique. Et pourtant, quand Jane Birkin la chante, on a presque le sentiment qu'elle nous confie quelque chose de profondément personnel. Sa voix fragile, un peu tremblante, donne à chaque mot un véritable sens. Car sans toi, c'est le récit d'une absence, celle qui transforme les journées en heures interminables, les souvenirs en morceaux de porcelaine brisée et la vie quotidienne en un paysage où l'on ne sait plus très bien comment avancer. On pourrait y entendre le cri d'une femme abandonnée par celui qu'elle aime. Une femme qui attend, qui espère, qui se met en colère aussi, parce que le chagrin n'est pas toujours noble, silencieux, digne. Parfois, il nous rend injuste. Parfois, on voudrait même que l'autre souffre autant que nous. Mais derrière ce chagrin amoureux, il y a quelque chose de beaucoup plus universel. Car perdre quelqu'un, ce n'est pas seulement perdre une personne, c'est perdre aussi une partie de soi, des habitudes, des projets, un avenir que l'on avait imaginé à deux. Et puis il y a les absences définitives, celles que la mort impose, sans retour possible et devant lesquelles les mots semblent toujours trop petits. Et peut-être est-ce justement ce qui fait la force de cette chanson. Chacun peut y déposer sa propre histoire, ses propres manques, ses propres fantômes. Parce qu'au fond, nous avons tous connu un jour ou l'autre ce sentiment terrible. Continuer à vivre alors qu'une personne essentielle, je ne sais pas, un parent, un enfant, un ami, un animal, n'est plus là. On va écouter Jane Birkin chanter ce manque, cette colère, cette impossibilité d'accepter. Le temps de ces 3 minutes 45, ce sera comme une communion. On est ensemble. Parce que souvenons-nous que le chagrin, même lorsqu'il nous donne le sentiment d'être seul au monde, est aussi une expérience profondément humaine. Il y a des personnes qui quittent nos vies, mais il y a des présences qui ne nous quittent jamais tout à fait. Jane Birkin, sans toi, parce que parfois une chanson ne répare rien, mais elle nous rappelle que nous ne sommes pas seuls à avoir mal.

0: Le soleil du Texas, et c'est un Texan qui interprète ce morceau-là. Il s'appelle Léon Bridges. Alors, retour en Suisse maintenant. Léa Lou s'associe avec Carlos Leal pour une chanson intitulée Travel Song.
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Une chanson qui s'appelle Les plages, on pourrait imaginer que c'est une chanson qui parle de vacances, qui parle de bien-être, des plages à l'autre bout du monde, mais non, c'est une chanson sur les migrants, et c'est ce qui avait touché Jean-Louis Aubert déjà à l'époque. C'était dans les années 90, au tout début des années 90, voire même à la fin des années 80, si je me souviens bien, après la séparation du groupe Téléphone. Les plages, Jean-Louis Aubert. Vidéo Club, la chanson s'appelle Ennui.

Cet artiste suisse s'appelle Noah Parks, avec un album qui vient de sortir, enfin un single dans un premier temps qui vient de sortir, là c'était il y a quelques semaines seulement. Une chanson, je cite, qui est un hymne pour les gens qui rentrent en collision avec le seul arbre au milieu d'un vaste champ. Voilà. Allez, on va danser maintenant avec les Scissor Sisters.

0: 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Il est 16h.
1: Émilien Verdon.
2: 90% selon les syndicats, 35% selon le ministère. En pourcentage, le nombre d'établissements et facultés bloqués par le mouvement des lycéens aujourd'hui en France. La mobilisation se poursuit encore ce mardi avec l'appui inattendu de la militante suédoise Greta Thunberg. Dans les cortèges, des pancartes sur lesquelles il est marqué, par exemple, école sans argent, pays sans avenir, enseignants en colère. Le gouvernement espère un ralentissement à l'approche des vacances scolaires. Le pape Léon XIV a bien quitté le Vatican à la mi-journée pour se rendre à l'hôpital Gemelli de Rome. Il doit y subir une intervention chirurgicale visant à lui retirer un nodule pulmonaire. Une opération généralement considérée comme peu risquée par les spécialistes. Le souci de santé a été découvert à un stade très précoce lors de récents examens. Après des frappes qui ont touché deux navires en mer Noire près des côtes bulgares, 11 marins sont portés disparus. Les embarcations ont fait naufrage après avoir été touchées par un drone. Il s'agit du deuxième incident de ce type en l'espace d'une semaine. À Sofia, les autorités ont convoqué l'ambassadeur de Russie. Moscou ne s'est pour l'heure pas exprimé sur le sujet. L'OTAN a de son côté déclaré que le dispositif de défense sera adopté selon les besoins. Animaux apeurés, 1300 tonnes de déchets et 260 accidents par année. Voilà les conséquences de l'utilisation des feux d'artifice en Suisse. C'est en tout cas ce que défendent les partisans de l'initiative sur laquelle nous voterons fin novembre. Le texte prévoit de limiter en partie l'usage des engins pyrotechniques. Les événements publics ou les alternatives peu bruyantes resteraient autorisées. Course à la succession de Guy Parmelin au Conseil fédéral. Un candidat surprise pourrait s'ajouter à la liste des prétendants. Le ministre valaisan Frans Roepen dit vouloir y réfléchir. Rendra sa réponse en fin de semaine prochaine, soit avant la date butoir fixée par l'UDC. Selon le valiseur Beautet, Michael Graber, un autre politicien du canton, pourrait être tenté de se lancer. Pour l'heure, aucune candidature n'a été formalisée. Des bus, il y en a en Suisse romande, mais aussi côté alémanique. Pourtant, les deux parties du pays n'ont pas la même réalité en matière de transport public. Un travail universitaire lauréat d'un prix le montre. Le taux de couverture des coûts est l'une des principales différences. Les clients participent davantage au financement de l'autre côté de la Sarine, en moyenne à 61% contre 40% côté latin. Raison principale, la fréquentation est moins élevée chez nous. Appel à des changements immédiats dans le développement de l'intelligence artificielle. Quelques 225 scientifiques spécialisés, dont deux sont considérés comme les pères de cette technologie, s'inquiètent des plusieurs récents incidents de sécurité. Des incidents qui auraient pu être évités avec des procédures plus robustes. Dans leur lettre ouverte, les chercheurs de 21 pays réclament la création d'un organisme international pour définir des normes de sécurité. Le dernier tournoi de la carrière de Stan Wawrinka approche. Les Swiss Indoors de Bâle commenceront le 24 octobre. Mais une chose est sûre, le tableau s'annonce d'ores et déjà très relevé. Une vingtaine de joueurs du top 50 y participent et même trois top 10 avec l'Américain Ben Shelton, le Canadien Félix Auger-Aliassime et le Français Arthur Fils. En cette fin d'après-midi, ce soir et cette nuit, le temps s'annonce passablement nuageux. Demain, même chose le matin, surtout au nord des Alpes, avant de se dégager surtout en Valais. Niveau température, comptez pour demain des valeurs qui pourront atteindre jusqu'à 20 degrés l'après-midi, voire même 21.
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3: Alors dites-moi Sébastien, c'est la purée de pois, vous avez vu ça, on ne voit pas à 3 mètres, est-ce que c'est vraiment bien raisonnable de sortir le tandem, de l'enfourcher ?
4: Eh bien, figurez-vous, au contraire, c'est les faire chercher, je crois bien, la dissimulation, le mystère, la perte des repères, Sven. Oui ?
3: Alors,
4: Qu'est-ce que vous faites, Sven ?
3: C'est ça.
4: Vous cherchez votre montre ?
3: Vous l'entendez ?
4: Je l'entends, c'est très fort quand même.
3: C'est très fort.
4: Oui.
3: Alors je me suis déjà... C'est très perturbant. Du coup, je vais la retirer.
4: Oui, s'il vous plaît.
3: Ça m'a énormément perturbé.
4: Et pendant qu'elle fait tic-tac, vous mettez de la musique, d'accord ?
3: Vous voulez... Oui, absolument.
4: Secouez un peu, moi, ce poignet. Secouez cette musique.
3: Oui.
4: Shake it off, please.
3: Oui,
4: signé
3: oui.
4: Taylor Swift. C'est beaucoup mieux comme ça, non ?
3: Ah, c'est bien. Tu reprendras la scénette tout à l'heure, alors.
4: Bonjour.

0: Axel Red avec Sensualité sur le tandem de ce mardi. Merci d'être, de faire partie du véhicule, Sébastien.
1: Est-ce qu'on peut appeler ça un véhicule, sincèrement?
0: Ah,
1: mais
0: écoutez, on a mis les formes quand même. Regardez.
1: Ah oui, non, mais c'est vrai.
0: Il a fière allure.
1: Oui, c'est cossu.
0: Tout de même. Hein
1: ouais, ah, ouais. Là, on se moque de personne. Là.
0: Vous êtes bien assis.
1: Ah oui, oui. Alors,
0: j'ai rembourré le siège, la selle.
1: Mais cette selle, vous savez, déjà avec le trou
0: oui.
1: pour le périnée.
0: Oui.
1: Et puis une assise au niveau des os du bassin qui sont un peu plus larges. Oui. L'assise est légèrement plus évasée, ce qui permet en fait de poser le fessier de manière idoine.
0: Mais est-ce qu'il est bien posé, là? Vous êtes content?
1: Alors là, on est au fond, là.
0: Très bien, c'est ce que j'attendais, mais c'est parfait.
1: Bah oui, écoutez,
0: on peut aller de l'avant. La brume, c'est notre thématique dans Tandem. Vous savez que le mardi, on aborde une thématique. On aimerait avoir vos avis sur la brume. Vous avez peut-être des messages comme ça à nous communiquer en lien avec la brume. Qu'est-ce que ça évoque pour vous? Une chanson brumeuse aussi, tiens.
1: Qu'est-ce que c'est être dans la brume? Ou plutôt, qu'est-ce que la musique de la brume? Parce que c'est vrai que c'est une ambiance, en fait. Hein.
0: Il y a
1: plein de musiques, ne serait-ce que dans le cinéma, qui habillent ça. Mais alors, vous, parce que c'est ça qui nous intéresse, qu'est-ce que vous mettez comme musique dans la tête quand c'est de la peuf autour?
0: Bien sûr. Vous parlez à moi ou aux auditeurs?
1: Alors, un peu à tout le monde. Mais vous, Sven...
0: Je pourrais pas vous dire. Je vais y réfléchir pendant notre petite course jusqu'à 19h, puis je vous ferai un compte-rendu tout à l'heure.
1: C'est ça.
0: À 19h.
1: Vous nous écrivez au 076 400 22 77 pour échanger sur ce sujet hautement psychologique et philosophique.
0: Thérapeutique aussi.
1: Oui.
0: Parce qu'une bonne brume, c'est une bonne thérapie aussi.
1: Une bonne brume?
0: Freud.
1: Oui.
0: Du temps de Freud, quand il accueillait ses patients à Vienne, il braquait sur leur visage un brumisateur. Il vous y voyait plus clair après.
1: Mais qu'est-ce que c'est que ça?
0: Un brumisateur?
1: Non, cette idée.
0: Mais c'est la brume est vertueuse.

0: une pina colada pour les 4 heures avec Rupert Holmes.
1: Ça tasse, ça. Hein.
0: Ah ouais, c'est pas le moment du tout, là.
1: Non, mais ça disons que quand on boit ça, on n'a plus faim après. Hein.
0: Non.
1: Pour les 4 heures, c'est très bien, là.
0: Oui, c'est bien.
1: Petite flûte en arrière-fond pour dire
0: pas,
1: quoi,
0: hein. Pour dire que le standard est ouvert, enfin notre WhatsApp au 076 400 22 77, on a déjà un premier message de Henri par rapport à cette thématique de la brume qui nous dit, il nous invite à regarder le film The Fog. Vous l'avez vu ?
1: Non, pas du tout.
0: D'écouter sa musique. Vous aurez un autre regard sur la brume, nous dit-il.
1: D'accord, mais il dit pas pourquoi.
0: Non, il dit pas pourquoi, mais il suggère, hein, il a raison.
1: Donc là, il y a recommandation de Henri, et peut-être que Henri, vous pourrez nous dire ce que vous... Ça vous a fait de regarder ce film comme ça, ça nous donne encore plus envie de
0: le
1: regarder.
0: Oui, mais absolument, c'est vrai. Oui, faites-le. Vous pouvez évoquer, c'est vrai qu'il y a énormément, hein, mais vous le disiez tout à l'heure un petit peu aussi, il y a énormément de films qui évoquent d'une certaine manière le brouillard, la brume, le mystère.
1: Puis des séries. Tout ce qui est globalement anglais ou nordique, alors là, on est dans le brouillard complet. Hein.
0: Comme vous le prononcez, brouillard.
1: Brouillard.
0: Brouillard.
1: Mais vous vous foutez de moi, en fait.
0: Non, mais c'est bien. Ça donne. Non, mais
1: je suis cloué au pilori. C'est ça.
0: Vous suscitez l'envie.
1: J'ai déjà
0: vous
1: la donnez... gentillesse
0: mais
1: de jouer le rôle de Victoria Turian ce soir. J'interprète le grand rôle de Madame Victoria.
0: Alors... vous donnez l'envie comme ça de voir tomber le brouillard.
1: C'est
0: là,
1: ça.
0: C'est
1: ça. Rattrapez-vous.
0: Mais pas du tout.
1: Persifleur, calomniateur,

0: Valentine dans Vertical tout à l'heure, et ici Niall Horan et Miles Smith, Drive Safe. Pas d'infotrafic à propos ?
1: Pour le moment, tout va bien.
0: Très bien.
1: On poursuit. J'appuie sur le bouton.
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1: Oui, enfin une personne, c'est pas vous Sébastien directement.
0: Non, c'est pas moi.
1: C'est une personne croisée en chemin ce matin qui, c'est le principe du mythe au trottoir, nous raconte chaque semaine... trois petites histoires qui lui sont arrivées à cette personne, souvent des histoires d'enfance. Hein. Et parmi ces trois, il y a un mensonge. À vous, Sébastien.
0: Dans les trois histoires, il y a un mensonge.
1: Deux choses vraies, une chose fausse. Exactement. Alors, si vous avez la bonne réponse, vous pensez avoir savoir quel est le mensonge parmi ces trois histoires, vous nous appellerez au 0840-543-210. Il y a aujourd'hui une petite enceinte Bluetooth résistante à l'eau installée sous la douche. Avec le micro pour les appels à gagner.
0: D'accord. C'est génial. Et donc ?
1: Écoutons la première histoire.
0: Ah oui, bah avec plaisir.
1: De cette personne croisée en chemin. Elle va d'abord nous donner son prénom.
3: Zoé. J'ai deux sœurs. Et puis quand nous étions plus petites, on avait l'habitude de se shipper nos affaires pour s'énerver un peu réciproquement. Et il m'est arrivé de retrouver des habits, notamment un t-shirt, je crois, et puis une robe rouge, mais des années après, qui en fait avaient été cachées en haut des poutres. À la maison, on a des poutres, et puis en fait, je les avais glissées pour bien, bien les cacher, et être sûr que ma sœur ne puisse pas les retrouver. Il y avait une bonne couche de poussière, ça je m'en souviens, ouais.
4: Le t-shirt, vous l'avez porté après ?
3: Non, du coup, il était 25 ans après, un peu petit. Et puis un peu, je pense, un peu dépassé aussi. Puis exactement le même style.
1: Première histoire.
0: De qu'elle cache des habits dans une poutre.
1: Pas forcément. Tout ça, c'était un jeu avec l'une de ses sœurs. Alors, elle se shippait les affaires, puis elle les cachait. Puis elle a retrouvé un vieux t-shirt que la sœur avait caché 25 ans plus tôt.
0: Dans des poutres.
1: Voilà, dans des poutres. Ouais. Mmh.
0: Eh ben, voilà. Dites donc, c'est joli, joli tout ça. Donc, ça, c'est notre premier...
1: C'est la première histoire.
0: D'accord.
1: La deuxième histoire, oui. De Zoé.
3: Deuxième histoire, toujours avec mes sœurs. Vu qu'on est trois et puis que c'est un chiffre un peu particulier, il y a des relations, des alliances qui se forment forcément et qui se défont. Il y a tout un jeu à trois avec le chiffre 3. Pour énerver ma grande sœur, on avait inventé une langue, juste les deux. Et puis, on parlait en fait... ensemble devant elle pour l'énerver et puis pour qu'elle se sente un peu exclue du jeu, quoi.
1: C'est dur, ça, hein.
0: Mais c'est terrible. Les enfants sont vraiment des criminels. Salopards.
1: Ah, vous osez.
0: Ah, des fumiers. Ah, des fumelards.
1: Lâchez ces mots-là.
0: Oui, oui, oui. les enfants sont... C'est ça, les enfants n'ont aucune morale.
1: Oui,
0: hein.
1: Mais en même temps, les adultes le font aussi. Quelque part, ils s'inventent une langue incompréhensible pour l'autre, pour l'exclure. Ça arrive aussi.
0: C'est pas parce que vous parlez pas chinois que vous devez faire cette tête de personne outrée. Enfin, ouais. Donc, elle a inventé un langage pour mettre de côté une des sœurs.
1: Exactement. Mm-hmm. Ça, c'est la deuxième histoire. La troisième histoire.
3: J'étais au restaurant à Zurich lorsque la personne est venue prendre ma commande. J'ai dû m'exprimer en allemand, mais mon allemand est un peu rouillé. Et je pense que j'ai mal dû commander parce que j'ai reçu le mauvais plat. J'ai essayé d'expliquer que ce n'était pas le bon plat, mais la serveuse n'a pas compris et n'a pas voulu comprendre. N'a probablement pas voulu comprendre, ouais. Un peu énervée. J'ai dû manger le mauvais plat. À l'origine, un plat de pâtes. On m'a servi un risotto aux courgettes. Et je n'aime pas particulièrement le risotto, non.
1: C'est terrible, ça, encaisser sans brancher, quand vous n'aimez pas un plat. Ça vous arrive ? Non, vous êtes pas content au restaurant, je pense.
0: Pas
1: que
0: du
1: vous
0: tout. Moi, je paye pas, je me barre.
1: C'est comme ça, vous.
0: Est-ce qu'on peut vraiment parler de... Qu'est-ce que vous faites ? Non, c'est un peu agressif. Hein.
1: Non, oui, bien sûr.
0: Mais vous avez voulu le...
1: Le tapis était arrivé à la fin, ouais. Je vais faire partir un petit peu abruptement.
0: C'était d'une délicatesse rare.
1: Oui, absolument.
0: Donc, si on résume, on a caché des habits dans des poutres.
1: Oui.
0: Voilà.
1: Entre autres.
0: Oui, pas que, parce que l'imagination faisant. Ensuite, on a l'invention d'une langue secrète pour mettre de côté l'une des trois sœurs.
1: Exactement.
0: Et enfin, ne pas signaler à la serveuse d'un restaurant zurichois que la commande livrée n'était pas la bonne.
1: Exactement.
0: Elle a payé.
1: Mmh. Ouais. Et bien, elle a mangé.
0: Oui, surtout. Elle a payé, surtout. Alors, vous nous envoyez votre avis, vous qui nous écoutez, au 076 401 22 77. Où est le mytho?
1: Au 0840 543 21 0. C'est encore mieux, comme ça, la
0: par
1: personne
0: téléphone.
1: Arrive directement ici.
0: Allez, on les répète. Message 076 401 22 77. Téléphone 0840 543 21 0.
1: Puis elle est belle.

0: Rescate de frérot de la Vega dans Autour de moi et autour de nous, des mythos des trottoirs.
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2: J'en vois le tapis, mais de façon moins abrupte que tout à l'heure.
0: S'il vous plaît, oui.
2: Vous entendez, c'est, là, comme c'est, elle est partie. Hein
0: nous avons en ligne notre cher Alain. Alain, vous êtes là.
2: Alain,
0: vous allez nous faire une Philippe Nanzer, là, ou pas, Sven?
2: Pourquoi?
0: Alain, bonjour.
2: Allô, oui. Allô,
0: ah,
2: Alain.
0: Vous êtes là, Alain.
3: Bonjour,
0: vous êtes...
3: Pascal.
0: Bonjour. Oui, bah, bonjour, Alain. Oui.
2: Mais Pascal est là aussi.
0: Oui, c'est vrai, il y a Pascal Chouvet dans le studio. Ouais. Là.
2: Vous
0: dites bonjour.
2: Voyons, ah, vous êtes numérologue.
0: Et dites donc.
3: Il y a Pascal Chouvet, Sven Sack.
0: Ouais.
2: Et tout le monde.
0: Et puis Victor Aturion. Moi, je fais Victor Aturion aujourd'hui.
3: Ah,
0: ouais,
3: ah, bonjour, Victoria.
0: Ouais, bonjour. Dites, Alain, donc on a écouté ces trois extraits avant avec trois propositions. Donc, l'une, c'était « J'ai caché des habits dans la maison, je les ai trouvés 25 ans plus tard. J'ai inventé une langue pour embêter ma sœur. Et j'ai pas réussi à commander dans un restaurant Zurich qui m'a quand même fait payer mon assiette parce que j'ai rien dit. » À votre avis, quel est le mytho là-dedans?
3: La troisième.
2: Alors, vérifions.
4: Le mensonge était la troisième histoire, donc celle du restaurant.
2: Vous n'avez pas mangé de risotto aux courgettes alors que vous aviez commandé des pâtes?
4: Je n'ai pas mangé de risotto aux courgettes et pourtant, mon papa en fait. C'est vraiment très très bon. Ouais. Essayez.
0: C'est vrai que j'ai trouvé aussi à l'intonation qu'on sentait qu'elle mentait un peu. Vous ne trouvez pas, Alain?
3: Oui, mais vous savez, en Allemagne, non, peut-être pas en Allemagne, mais en Suisse allemande, ils parlent bien aussi le français, autant le français, mieux que nous, des fois, et l'allemand.
0: Ah, mais à Zurich, ça paraissait étonnant quand même de ne pas réussir à commander un plat de pâtes.
2: C'est vrai.
3: En plus, ouais. Bon, si c'est pas le plat régional, quoi.
0: Vous-même,
3: vous
0: êtes vous-même à l'aise avec la langue de Goethe? Ça vous arrive pas souvent, ça, dans les restaurants alémaniques?
3: Non, moi j'essaie de me faire comprendre, c'est un vieil allemand, donc j'avais autant de bonnes notes en allemand qu'en français, des 5, des 5 et demi.
2: On va faire le serveur, passez la commande. Was wollen wir essen, Alain?
3: Bien, ich esse gerne eine Rösti Zürich.
2: Ah, gerne, ich schreibe auf der Zettel.
0: Wunderbar!
2: Perfekt!
0: Ja, das ist schon. Ja, super, ja.
2: Gerne. Wir gehen in die Küche und kommen zurück mit den Tisch.
0: Ça devient laborieux, là.
5: Eine Stange.
0: Eine Stange, ja. Eine Stange für Pascal Chouvet.
2: Für Pascal, ja.
0: Vielen Dank, Alain. Auf Wiederhören.
2: Ja.
3: Vos
2: restaurants antennes, on prend vos coordonnées, hein?
3: Ok, ça marche.
2: À bientôt.
3: À tout de suite. Merci.

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0: C'est très enjoué. Qu'est-ce qui la met comme ça en joie, en gel, d'avoir une seule vie? Moi, ça me déprime plutôt de me dire j'en ai qu'une.
1: Ça vous effraie?
0: Ah, terriblement.
1: C'est possible, oui.
0: Pas vous?
1: Pas du tout. Non. J'y pense pas, vous savez.
0: Vous savez qu'on a aussi, on a aussi écouté Brigitte Bardot.
1: Oui, c'est vrai, vous avez
0: je
1: raison.
0: Je danse donc je suis.
1: Vous avez raison de le préciser, Sven, c'est important d'être exact dans les faits que l'on transmet.
0: Absolument.
1: Un fait exact, c'est le 076-421-2277 auquel vous écrivez par WhatsApp ou SMS. Notre thématique du jour, c'est la brume, le brouillard. Quelle musique accompagne ce phénomène météorologique?
0: Oui, brouillard intérieur, on s'entend aussi. Hein, c'est pas
1: oui,
0: juste,
1: alors
0: hein,
1: le brouillard dans tout...
0: Dans tous ses états.
1: Dans toutes les acceptions du terme, oui, pour faire des mots.
0: Oui.
1: On a eu quelques messages déjà, et figurez-vous que nous avons un anonyme de Grimizua en Valleux qui nous propose, il nous dit simplement, alors, il nous a fait un vocal, je ne vous le fais pas écouter, mais il nous dit, oui, alors il faut démarrer la soupe quand il y a du brouillard, monter en ça, ou on monte en là, je ne sais plus si on monte en ça ou en là. Bon, les balais en savent. Et puis, écoutez, un petit sentier valaisan.
0: Ah bah pourquoi pas.
1: Voilà, donc ça peut-être qu'on écoutera un peu plus tard à 18h30. Qu'est-ce que vous en pensez, Sven?
0: Mais pourquoi pas.
1: Oui, avec plaisir. Mm-hmm. Et puis Henri qui nous écoutait tout à l'heure et qui faisait, enfin qui nous écrivait tout à l'heure et qui faisait allusion au film The Fog et à sa musique, il nous dit un film d'horreur de John Carpenter. Brrr, brrr, pour je pense pas pour le froid, mais pour l'effroi, l'épouvante. Il a pas pu préciser parce qu'il bosse.
0: Ce serait bien que nos auditeurs, j'étais en train de me dire...
1: Arrête de travailler.
0: Peut-être, non, nous proposer un petit scénario par WhatsApp, comme ça, sur la thématique du brouillard. Qu'est-ce qui se passe, hein? Parce qu'on commence à un grand soleil, puis d'un coup, l'action devient sombre, il se passe quelque chose, il y a de la brume. Pourquoi? Peut-être, et comment ça se termine?
1: J'ai pas très bien compris. Vous voulez les traire jusqu'au bout, ces pauvres auditeurs?
0: Un scénario, il pourrait nous proposer un scénario sur le thème de la brume.
1: Ouais.
0: Non?
1: D'accord, mais je vous suis. Hein. Je vous suis, Sven. Je trouve que c'est une bonne idée. Une bonne idée. C'est une idée dans un bol.
0: À Bollywood, peut-être.
1: Ouais, c'est ça, 076-421-2277. On vous lit.
0: Voici Luan. Pardonne-moi.

0: Mon petit chemin, vanille, comme le petit arbre suspendu au rétroviseur là, qui fait de la...
1: qui pue
0: Mais non, c'est de la vanille.
1: Moi, j'ai pas ça, moi.
0: Non, vous avez pas ça. Vous
1: j'ai
0: avez quoi,
1: vous? Moi, j'ai une petite plume de Cheyenne.
0: Ah, bah oui, je comprends. Alors, bon. La route, c'est pour la transition.
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1: Des retards de 15 à 20 minutes sont à prévoir sur la Transjurane entre Glovelier et Saint-Ursanne en direction de Port-en-Truy.
0: Absolument, ainsi que sur les tronçons qui mènent aux douanes de Valorbe et de Bardanais. L'inforoute en continue aussi sur le site rts.ch/.
1: / trafic, Sven.
0: Absolument.
1: Vous faites ça avec un détachement, on sent que vous avez du plaisir à le faire en tout cas, c'est le principal.

0: Une douceur, ça fait du bien. Pour terminer cette première heure de tandem, Maroon 5, Sugar. Une autre douceur à venir, c'est les informations dans quelques secondes.
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0: Il est 17h.
2: Émilien Verdon.
3: Vers un nouvel appel à la mobilisation lycéenne ce samedi en France, un mouvement appelé Gilets jaunes plus. Alors que le gouvernement espérait un ralentissement à l'approche des vacances scolaires, les actions se sont à nouveau multipliées aujourd'hui. Des manifestations contre la vie chère. 90% des établissements ont été bloqués selon les syndicats, 35% d'après le ministère, avec parfois l'appui inattendu de la militante suédoise Greta Thunberg. Le pape Léon XIV a bien quitté le Vatican pour se rendre à l'hôpital Gemelli de Rome. Il doit y subir une intervention chirurgicale visant à lui retirer un nodule pulmonaire. Une opération généralement considérée comme peu risquée par les spécialistes. Le souci de santé a été découvert à un stade très précoce lors de récents examens. Appel à évacuer d'une installation pétrolière au Yémen, à proximité de la capitale. Il vient de la coalition armée dirigée par l'Arabie Saoudite auprès des civils, car elle préparerait une opération militaire. Selon les Houthis pro-iraniens, une station a été attaquée. Leur porte-parole menace d'une riposte sévère et douloureuse. La Croix-Rouge appelle urgemment à la désescalade. Allemagne et Grande-Bretagne souhaitent renforcer les sanctions contre la Russie. Une réaction à la décision de Donald Trump d'alléger celle imposée au diesel de Moscou. Le président américain qui avait pris cette décision la semaine dernière dans le cadre d'un accord d'approvisionnement au grand désarroi de l'Ukraine et de ses alliés européens. En Hongrie, les lois d'hier ne sont plus forcément celles d'aujourd'hui. La nouvelle majorité pro-européenne arrivée en mai a commencé ses réformes. Les textes anti-LGBT+, adoptés par le nationaliste Viktor Orban, sont en train d'être supprimés par le nouveau pouvoir en place. Un premier signe du changement de politique dans le pays après des règles adoptées qui avaient suscité l'indignation de nombreux dirigeants de l'UE. Imposition des couples en Suisse, elle ne veut pas de deux systèmes parallèles. Elle, c'est Karine Keller-Souter. La ministre des Finances rejette l'initiative du centre à ce sujet, alors que la fiscalité individuelle a été acceptée en mars dernier. Le parti veut maintenir une déclaration commune, ce qui compliquerait encore et inutilement la situation selon la conseillère fédérale. Augmenter la TVA pour financer la 13e rente AVS. Après le Conseil fédéral, la gauche et le centre défendent à leur tour cette idée. Une solution solide selon l'Alliance, une hausse de 0,4 points. PLR et UDC sont opposés à ce projet. La population aura le dernier mot dans les urnes le 29 novembre prochain. En Valais, les travaux au tunnel du Grimsel vont prendre du retard et ce en raison de l'attribution des contrats pour le chantier de l'ouvrage ferroviaire. Un recours contre l'octroi du marché à un consortium d'entreprises avait été déposé au tribunal administratif fédéral. Verdict, un effet suspensif a été accordé, ce qui gèle pour l'instant la suite. L'autorité judiciaire doit désormais déterminer si l'attribution du marché s'est déroulée en toute régularité. Et puis un mot sur le chocolat. La consommation a reculé en Suisse avec la canicule. C'est l'entreprise Camille Bloch dans le Jura bernois qui le dit. Par rapport à l'an dernier, ce qui n'était déjà pas forcément une bonne cuvée, eh bien la baisse est de 10%. Le soleil se cache derrière le brouillard sur le plateau et dans les vallons du Jura. Il est plus généreux dans d'autres régions comme le Valais. Niveau mercure, on a pu franchir le cap des 18 degrés autour du Léman aujourd'hui. La suite de la semaine restera plutôt sous le soleil.
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0: Sven, vous ne trouvez pas particulièrement angoissant de savoir que les jours se raccourcissent inexorablement?
4: Ah, pas du tout. Non, moi je trouve ça plutôt émouvant.
0: Émouvant? Mais dans quel sens?
4: Dans le sens que c'est le rythme naturel des choses et qu'on doit... On se doit de s'émerveiller devant ces mêmes choses, non?
0: 4 minutes de jour en moins, vous trouvez ça émouvant, vous?
4: Oui, Sébastien, 4 minutes de soleil en moins, c'est un peu de nuit en plus. Et la nuit, la nuit, c'est le mystère.
0: Est-ce que les Doobie Brothers, c'est le mystère aussi?
4: Ah, complètement.
0: Long Train Running, tandem sur RTS Option Music, jusqu'à 19h.

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1: Ça va Sébastien, le véhicule vous sied toujours?
2: Oui, moi j'aime beaucoup, surtout quand on est deux, ça va plus vite.
1: C'est vrai, oui. C'est moins d'effort aussi.
2: Alors, par contre, il faut être synchro, hein, parce que le tandem, non, ça se fait pas comme ça.
1: Il y a de l'entraînement, non?
2: Combien d'heures vous avez, vous, déjà derrière vous? 200, 300?
1: Le double.
2: 600.
1: Hein, 600.
2: Ah oui, quand même. Vous êtes expérimenté. Vous.
1: Ah oui. Ouais, ouais. Vous aussi, non, maintenant?
2: Un peu moins.
1: Mais
2: oui,
1: quand même,
2: vrai.
1: Vous entraînez la nuit aussi pour
2: beaucoup.
1: Rattraper le temps perdu.
2: Exactement. Hein. Comme les sportifs dopés du temps de Lance Armstrong, ouais. On roule la nuit pour pas que le cœur s'arrête.
1: Vous avez raison. On rappelle le numéro 076-422-77 pour la brume. Des messages en lien avec la brume. Qu'est-ce que vous évoque la brume? Une chanson, tiens, sur la brume.
2: Oui, c'est surtout ça. Oui. Quelle musique accompagne votre brume? La brume intérieure, la brume du cerveau ou la brume météorologique
1: en
2: rapport avec le temps? Voilà, c'est difficile à dire quand même. Hein.
1: Non, ça va.
2: Et il n'est que 17h08 et 47 secondes. 076 422 77. Ajoutez votre chanson à la liste des titres qu'on a déjà et on diffusera un extrait de votre choix à 18h30.
1: Dans quelques minutes, un vinyle 70. On va revenir sur une année en particulier. Ce sera l'année...
2: L'année 70.
1: 70, tout pile, d'accord. Et puis Céline Dion. Vous avez pas assisté à son concert? Vous allez le faire?
2: Non, j'ai pas pu. Elle a pas voulu.
1: Jean-Jacques Goldman y était vendredi.
2: C'est pas vrai.
1: En même temps, c'est normal, hein, parce que ça aurait été le pire. Le fait qu'il ne soit pas là aurait été peut-être problématique. Il a écrit ses chansons quand même.
2: Vous qui êtes un proche de Céline Dion, vous y étiez vous-même?
1: Non.
2: Vous êtes brouillé?
1: Oh non, non, écoutez, ça va. Non, ça va. La dernière fois, ça allait mieux. C'est vrai qu'on a eu des soirées un peu difficiles.
2: Il y a eu des hauts et des bas, quand même.
1: Un peu tendus. Ouais. Mais le dernier rendez-vous s'est très bien passé. On a commandé la même pizza, c'était magnifique.
2: Génial.
1: Ouais.

0: Zazie, extrait d'un album qui s'appelle Made in Love, sorti en 98. C'est votre album de chevet, ça, hein? Une plage chaque soir avant de vous endormir, non?
1: Oh oui, une ou deux. Une ou deux. Quand on est un peu canaillou, oui, moi j'écoute toujours deux.
0: Et pour vous, ça fait ni mal et ça ne fait pas rien. Là, c'était en revanche le titre Ça fait mal et ça fait rien. C'est
1: ah oui, d'accord, je vois. Oui.
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1: Cher Sven, à votre avis, quand commence une décennie?
0: Dès qu'il y a un 1 dans le chiffre.
1: Ouais, c'est ça, c'est pas le 0. Techniquement, c'est toujours avec une année en 1, comme un siècle d'ailleurs. Hein. 1900, c'est le 18e siècle. 1901, c'est le 20e siècle. C'est pourquoi, toujours techniquement, 1970, c'est pas les années 70. Un peu contre-intuitif, hein. Mais c'est la réalité. Mais, deuxième mai, sans l'année 1970, la décennie n'aurait pas pu commencer et sans le dernier album de Simon et Garfunkel, la musique des années 70 non plus. Temps s'en faut.
0: Rappelez-nous de quel album il s'agit.
1: Alors c'est Bridge Over Troubled Water, leur testament folk avec des titres emblématiques comme El Condor Pasa,

0: Oh, oh, oh.
1: Cécilia, qui sera repris par Sven Sack et Joe Dassin. Hein, vous connaissez la chanson. Et le titre éponyme de l'album, Bridge Over Troubled Water, balade symphonique qui commence dans le dénuement d'un piano-voix pour culminer avec un orchestre à cordes et une batterie façon Wall of Sound.

Et cette voix caractéristique un peu nasillarde de Art Garfunkel, hein, qu'on reconnaît tout de suite. Cet album sort en janvier 1970 au label historique Columbia et fera aussi l'histoire du duo puisqu'il s'agit de leur ultime album studio, c'est le cinquième. Jusqu'en 1982, rendez-vous compte, année de sortie du Thriller de Michael Jackson, ce sera l'album le plus vendu de tous les temps. Immense succès. Ce qui fait le sel de ce disque, c'est sans doute sa variété et le grand soin qui a été apporté à ces images sonores parfois très éloignées les unes des autres. On doit la production à

0: Simon et Garfunkel, ainsi qu'à leur collègue ingénieur du son, Roy Holly. Dans un genre rockabilly, on trouve en piste 4 de ce qui était alors la face A, Keep the Customer Satisfied, une chanson qui raconte la fatigue des tournées, le bonheur de rentrer à la maison et le devoir de satisfaire le client coûte que coûte, où que l'on soit. C'est une maxime que vous avez en permanence à l'esprit vous-même,
1: Sven. J'étais en train de dire la même chose.
0: Vous, c'est votre booter und brot, quoi, voilà. L'arrangement est assez sophistiqué dans l'instrumentation, très cuivré, on aime ça, avec au sommet le trompettiste John Faddis. Alors, ça vaut la peine de le citer. Le gars avait même pas 18 ans à l'époque de l'enregistrement et crachait déjà, mais comme un énorme dingue. Pas étonnant qu'il ait fait du bebop et qu'il était si proche du son de Dizzy Gillespie, celui qui gonflait beaucoup les joues avec le petit capet en peau de léopard. Là.
1: Comme un hamster.
0: Ah, terrible. Non mais là, c'était pathologique en fait. Ouais. Enfin, pour notre vinyle du jour, on écoute Keep the Customer Satisfied, Simon et Garfunkel.

0: Marguerite chantait la bosse et ici notre radar pour le mois d'octobre de cette année. Aino Salto, Poppies Forever.
1: Infotrafic RTS.
2: Avec des retards de 15 à 20 minutes actuellement à prévoir. Alors sur la tranche Jurane, d'abord entre Glovelier et Saint-Ursanne en direction de Porrentruy.
0: Ainsi que sur les tronçons qui mènent aux douanes de Valorbe et de Bardonnay.
2: C'était très très théâtral, très bien.
0: Difficile à dire.
2: Très théâtral.

0: c'est le moment.
1: Et c'est alors, le moment.
0: Les auditeurs doivent, auditrices doivent se demander, mais à quoi je vais être mangé?
1: À quelle chose vais-je être mangé? Oui. 0800 45 43 210, c'est le moment de nous appeler pour participer à notre super jeu. Un auditeur ou une auditrice aura la chance d'être sélectionné sur le standard 0800 45 43 210 pour jouer à un jeu sobrement intitulé La couleur du temps passé. Avec... Qu'est-ce que vous faites?
0: J'envoie le... Vous voulez pas?
1: Je dois me taire?
0: Non mais écoutez, bah, je peux mettre sur pause bon, bah, alors. Continuez.
1: D'accord, merci beaucoup. La couleur du temps passé, une dizaine de couleurs à définir, mais avec un temps de retard, toujours un peu en retard, peut-être comme vous qui nous écoutez, 0840 543210.
0: C'est très luconien ce que vous avez fait. Fabrice Luchini, il y avait beaucoup de Fabrice Luchini.
1: C'est vrai.
0: Oui, c'est vrai, il y a quelque chose. Ouais. On peut retourner à De Barge.
1: D'accord.
0: Rhythm of the Night.

0: Vos parents sans doute dansaient là-dessus.
1: Oh oui.
0: Hein, sans doute.
1: Oh oui.
0: De barge. C'est l'heure.
1: C'est l'heure de jouer et nous jouons aujourd'hui avec Valérie. Bonjour, bonsoir Valérie.
2: Mais bonsoir monsieur.
1: Valérie, vous nous téléphonez depuis La Joie et la joie il y en aura dans cette partie de la couleur du temps passé. La couleur du temps passé, Valérie, pour vous dire deux mots là-dessus, c'est que vous devez trouver la couleur de la chose que je désigne, mais seulement après avoir entendu la chose d'après. Par exemple, elle est de quelle couleur votre voiture ? Vous avez une voiture ?
2: Oui, elle est blanche.
1: Elle est blanche. Alors, si la première question, ça pourrait être, quelle est la couleur de votre voiture ? Là, vous ne répondez pas. Et quand je pose la deuxième question, je dis, quelle est la couleur d'une banane ? Et là, vous répondez ?
2: Blanche.
1: Ouais, vous avez tout compris.
0: Ça va, un poisson rouge s'en sort, c'est 3 secondes, ça va.
1: Ouais. Je crois que Valérie, vous allez être tout à fait d'attaque. Nous allons commencer tout de suite avec la première question, Valérie. Quelle est la couleur de Piou Piou, le petit poussin ? Vous y pensez, vous ne répondez pas.
2: Mm-hmm.
1: Quelle est la couleur d'un ciel sans nuages ?
2: Jaune.
1: D'un gazon en bonne santé ?
2: Bleu.
1: D'une belle soupe à la courge ?
2: Vert.
1: D'un dentifrice classique ?
2: Orange.
1: D'un steak saignant ?
2: Blanc.
1: Le suspense est à son comble. Vous êtes magnifique, Valérie. D'un pull de Tintin, le pull emblématique de Tintin.
2: Rouge.
1: D'une châtaigne.
2: Ah ouais, j'ai un doute là. Vert.
1: D'accord. Et de l'eau du robinet.
2: Brune.
1: Et puis du pull que porte Sven Sack ici présent.
2: Transparent.
1: Mais oui, Valérie, c'est magnifique. Vous êtes extraordinaire.
0: Alors,
1: le pull de Tintin, lorsque je préparais cette question, je l'avais en bleu dans la tête. Mais en fait.
0: Mais c'est pas bleu ?
1: Alors, si, c'est bleu dans mon imaginaire. Mais en fait, on voit quand même avec différentes couleurs. À de nombreuses reprises. Donc, je comprends que vous soyez influencé, Valérie. C'est gagné quand même pour aujourd'hui. Hein, et vous avez remporté 2 billets pour aller écouter Laurent Voulzy le vendredi 30 octobre prochain à la salle Métropole de Lausanne. Ça vous fera un petit bout de route, mais j'espère que vous pourrez comme y aller, Valérie.
2: Alors, Lausanne, c'est pas le bout du monde.
0: Oui, ça va.
1: Non, alors moi, vous
0: avec
1: savez,
0: l'autoroute, j'habite, maintenant,
1: pas
0: enfin,
1: la,
0: quelques années.
1: J'habite pas la joie, mais dès que je dois faire 30 minutes de bagnole, j'ai l'impression que je vais à Tahiti, vous voyez.
0: Oui, mais ça, c'est vous.
1: Et j'ai le droit de partager ce que je vis
0: mais
1: aussi,
0: raison,
1: Sven.
0: Mais absolument, faites bien.
1: Voilà, écoutez, voilà, chacun a sa manière finalement d'être au volant.
0: Et d'être au monde.
1: Oui, Valérie, vous allez y aller avec qui ? Vous avez une idée ?
2: Bon, certainement mon chéri.
1: Vous pensez que ça lui plaît, Laurent Voulzy, votre chéri ?
0: Ou est-ce que ça vous plaît à vous ? Vous pouvez y aller seul si jamais. Hein ?
1: Ah non.
0: Bah non, mais quelqu'un peut s'inviter, moi je m'invite aussi.
1: Le numéro 2 sur la liste, Valérie, c'est qui ? Ou
0: c'est
1: la numéro 2 ? C'est vous.
2: Numéro 2, peut-être ma sœur, peut-être...
0: Ah oui.
2: On va trouver.
1: Bah oui, le chéri ou la frangine, c'est égal, de toute façon c'est pour passer un bon moment ensemble avec de la bonne musique. Félicitations Valérie pour vos brillantes réponses à côté qui vous ont rapporté 2 billets. Merci de nous avoir appelés, je vous souhaite une très bonne soirée.
2: Mais pareillement, une belle soirée à vous.
1: Au revoir Valérie.
2: Merci beaucoup. Au revoir.

0: une voix qu'il s'est forgée à l'église, Teddy Swims, avec cette chanson Perfect Man à l'instant, parce qu'il était élevé au gospel par son grand-papa qui était pasteur. Moi, j'ai aussi chanté à l'église,
1: oui,
0: mais je chante
1: j'allais
0: pas
1: dire,
0: comme lui.
1: Il y a un lien quand même, on entend vocalement, il y a quand même quelque chose. Hein.
0: Oui.
1: Vous vous sentez proche de cet artiste, Sven, par votre parcours?
0: Non,
1: par
0: parce que je n'ai pas été autant à l'église. Alors, je fais un peu de catéchisme, je chantais 2-3 fois le dimanche peut-être, mais vous voyez, pas suffisamment, je n'ai pas la même voix que Teddy Swims.
1: D'accord, mais ça s'entend pas.
0: Non, parce que j'ai pas poussé la chansonnette.
1: Bah oui, vous êtes pudique.
0: Je sais me retenir quand il faut.
1: Au 076 422 77, on continue de vous lire, de recevoir vos messages par WhatsApp ou SMS. 076 401 22 77 avec des propositions autour de la brume.
0: Oui, c'est la thématique du jour.
1: La brume qui rôde quand il fait humide et sombre, ou la brume qui vous ronge de l'intérieur. Alors, on a eu des propositions comme celle de René qui voulait entendre la cathédrale de Jacques Brel.
0: Oui.
1: C'est vrai que c'est brumeux comme musique.
0: Oui, partant de brume, c'est vrai.
1: Tout à fait. On a Dominique qui dit que chez elle, il n'y a jamais de brouillard, donc elle ne peut pas savoir. Elle ne sait pas. Elle ne connaît pas. Elle ne connaît pas, peut pas dire.
0: C'est vrai, c'est vrai. Elle va connaître tout à l'heure avec les propositions de musique qui seront faites à 18h30.
1: La question, c'est... On va inventer non plus.
0: Bon.
1: Mais vous qui connaissez ce sentiment ou ce phénomène, vous nous écrivez la musique qui va avec 076 422 77.

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1: 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Ah, comment maintenant ? Papé à la bille. Du papé, c'est dans la bouille. 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
1: 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Il y a des repas spéciaux pour la Bénichon.
2: 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C'est la Bénichon des villages. Et là, le dîner de Bénichon commence par la cuchole, beurre, moutarde, le bouillon, le bouilli avec ses légumes, le ragoût d'agneau au gros raisin, pommes purées, poire à botti, le jambon de la borne, saucisson, choux, haricots.
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1: Demandons encore au docteur Paquier en quoi consistait ce célèbre repas de Bénichon.
2: Le menu que je vous donne est le menu classique d'autrefois, menu qui du reste est encore conservé aujourd'hui. Dans toutes les bonnes maisons, dans toutes les fermes où l'on se respecte, on fait encore une Bénichon traditionnelle et l'on invite encore les amis. Ce grand menu se compose d'abord du bouillon, au bouquet garni, bien odorant, et surtout aux beaux yeux d'or. Ensuite vient le traditionnel bouilli de bœuf avec sa jardinière de légumes. Puis le ragoût de mouton avec ses raisins secs de Corinthe qui vous réveillent les papilles gustatives qui pourraient être somnolentes.

0: 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Il est 20h.
1: Philippe Nanzer.
2: On joue au football ce soir à Sion, et pas seulement, mais l'équipe féminine de Suisse rencontre à Tourbillon l'équipe d'Israël. Et on joue depuis une demi-heure. Patrick Delettreau, vous êtes sur place. Comment se comportent nos chères Suissesses?
3: Eh bien, elles viennent de marquer le premier but. But inscrit par Riola Gemaili, un centre et une tête de la joueuse suisse pour marquer le 1-0. Les Suissesses qui ont archi dominé tout ce début de partie, les Suissesses qui avaient emporté 7-3 au match aller et qui donc vont pouvoir aller affronter fin novembre l'Autriche pour une place à la Coupe du Monde au minimum, ou alors dans un dernier barrage. Voilà pour ce qui se passe sur le terrain. On vous parlait à 19h d'une manifestation pro-palestinienne qui avait réuni une vingtaine de personnes. Eh bien, ce chiffre s'est doublé petit à petit, 10 minutes après le début de la partie. Eh bien, ils sont entrés dans le stade, ont déployé des banderoles, des drapeaux palestiniens, ont pu manifester pendant une dizaine de minutes avant que les forces de l'ordre ne leur demandent d'évacuer. Voilà, sur le terrain, c'est un but d'Iman Benet, pour être précis, qui permet à la Suisse de mener 1-0 face à Israël.
2: Merci Patrick. Eh bien, on vous retrouve à 21h. Le 3 novembre, lors des élections législatives de mi-mandat pour le camp républicain, il sera aussi délicat de conserver la majorité à la Chambre des représentants qu'au Sénat. Cette phrase, c'est Donald Trump lui-même qui l'a prononcée aujourd'hui en réponse à un journaliste lors d'un point de presse. Donald Trump qui va même jusqu'à dire, avec une inhabituelle lucidité, que dans ce type de scrutin, pour une raison ou une autre, je cite, « le président en exercice, aussi bon qu'il semble être, sous-entendu bon comme lui, ce président a un énorme désavantage ». Fin de citation. Ceuta et Melilla sont indissociables de l'Espagne et la souveraineté de Madrid sur ces deux enclaves nord-africaines, également revendiquées par le Maroc, est indispensable. C'est ce qu'a affirmé le roi Felipe VI aujourd'hui lors d'une visite historique à Ceuta, la première depuis son accession au trône en 2014. Un discours prononcé 2 mois et demi après la crise migratoire qui avait ébranlé Ceuta et mis à rude épreuve les liens entre Madrid et Rabat. La plus grave épidémie de maladie Ebola enregistrée en République démocratique du Congo a passé la barre des 9000 cas et le nombre des décès se situe au-delà des 4000 depuis début octobre. Selon ce nouveau bilan des autorités sanitaires congolaises, publié aujourd'hui, le taux de létalité, c'est-à-dire le taux de mortalité de cette épidémie, dépasse les 48%. La météo, pour ce soir et cette nuit, le temps s'annonce passablement nuageux. Demain, même chose le matin, surtout au nord des Alpes. Puis le ciel va se dégager, surtout en Valais. Il ne fera pas plus de 20 degrés au meilleur de l'après-midi, mais parfois 21 degrés quand même.
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Mountain Greenery a été interprété pour la première fois en 1926 dans la comédie musicale de Garrick Gaetis. Nous avons entendu la belle version de Cat and Monson et Nat King Cole, infidèle du bar de l'hôtel, avec Too Young.

le That Soul de Genesis dans la surprenante version de Claire and the Raisins. C'est dans le film Jimmy et Sally sorti en 1933 que la chanson You're My Thrill a été proposée pour la première fois. Nous en avons dégusté la belle version de Cecil McLaurin Servant.

le Brésil, fidèle au bar de l'hôtel, ici avec Liana Flores et Tim Bernardes pour Butterfly, et les frères Gershwin interprétés par Indy Zara, The Man I Love.

C'est Elbo qui nous a donné sa version du Golden Slumbers des Beatles et Caetano Veloso a mis Cucurucucu Paloma à la sauce brésilienne.

Etta James avec cette reprise de At Last qui figurait en 1941 dans le film Sun Valley Serenade. Autre reprise, celle de Cyril Aimé avec le Just the Two of Us de Bill Withers et Grover Washington Jr.

une soirée spéciale reprise ce soir au bar de l'hôtel, puisque les Havana Maestros ont passé dans leur moulinette le Sitting on the Dock of the Bay d'Otis Redding. Et Michael Bublé s'est approprié Help Me Make It Through the Night de Kris Kristofferson avec la complicité de Lauren Allred.

Samara Joy nous a offert une des 1500 versions enregistrées de Stardust et Joseph nous a proposé Come Down. Avant la fermeture, Andy Williams voudra qu'on le traite d'irresponsable, Call Me Irresponsible, et une dernière touche du Brésil avec le Batida Diferente de Roberto Menescal et Sacro Junto. Bonne soirée, à demain, 20h, au bar de l'hôtel.

0: 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Il est 21h. Philippe Nanzer.
1: On joue au football ce soir à Sion. L'équipe féminine de Suisse rencontre à Tourbillon l'équipe d'Israël. Patrick Deletro, vous êtes dans le stade et pour l'instant, les Suissesses mènent le jeu.
2: Oui, effectivement, 73e minute ici au stade de Tourbillon et 1-0 pour l'équipe de Suisse. Une très belle réussite à la 30e minute tout à l'heure, un centre de Reuteler sur la tête d'Imane Benet. Mais depuis, même si les Suissesses dominent largement la partie, eh bien, elles butent sur une défense israélienne assez compacte et elles ne réussissent pas, les Suissesses, à contourner cette défense pour pouvoir véritablement porter le danger devant les buts israéliens. Mais l'essentiel est là. 1-0 ce soir, 7-3 au match aller. Donc la Suisse va de toute façon se qualifier pour la finale des barrages qu'elle jouera contre l'Autriche les 1er et 5 décembre. Ce sera peut-être les deux derniers matchs où il y en aura encore un selon d'autres résultats avant de pouvoir définitivement signer pour le voyage au Brésil à la Coupe du Monde l'année prochaine.
1: Merci Patrick, on se retrouve à 22h pour le point complet de ce match. Dieu est avec lui. L'intervention chirurgicale qu'a subi le pape Léon XIV aujourd'hui à l'hôpital Gemelli de Rome s'est bien déroulée. Ce soir, le Vatican précise que le Saint-Père est déjà de retour dans sa chambre. Cette opération consistait à retirer un nodule pulmonaire jugé bénigne par les médecins du pape, mais ceux-ci jugeaient quand même l'intervention opportune. Tous les rendez-vous du pape ont été annulés jusqu'au 20 octobre. On ne sait toujours pas si Léon XIV pourra effectuer son voyage officiel prévu en Amérique latine du 6 au 17 novembre prochain. L'homme soupçonné d'avoir planifié l'assassinat du premier ministre polonais Donald Tusk ainsi que celui du ministre de la Défense Władysław Kosiniak-Kamysz, arrêté hier, cet homme de 66 ans était en possession d'engins explosifs artisanaux dans son appartement. Selon un porte-parole du ministère public polonais, la perquisition à son domicile a permis de trouver une douzaine d'objets qui, en effet, se sont révélés être des matériaux explosifs artisanaux. Ils ont été entre 161 500 selon le gouvernement et 480 000 selon les organisations étudiantes et lycéennes à avoir manifesté sur l'ensemble du territoire français aujourd'hui. Le ministère de l'Intérieur fait même état de 41 500 manifestants rien qu'à Paris sur deux cortèges car en parallèle à la manifestation principale, un autre cortège à l'appel de plusieurs organisations et syndicats. C'est dans ce cortège que la tension est montée d'ailleurs en fin d'après-midi avec des voitures qui ont brûlé et du mobilier urbain qui a été dégradé. La météo pour ce soir et cette nuit, le temps s'annonce passablement nuageux. Demain, ce sera la même chose. Demain matin, surtout au nord des Alpes. Puis, le ciel va se dégager, surtout en Valais. Au meilleur de la journée, il ne fera pas plus de 20, voire 21 degrés.
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0: 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Il est 22h.
1: Philippe Nanzer.
2: La Suisse a fait un nouveau pas vers la qualification à la Coupe du Monde féminine de football. Les Suissesses se sont imposées face à Israël ce soir. C'était à Tourbillon, Patrick Deletro.
3: Résultat final, 2 à 0, un but de Benet à la 30e minute et sur un coup franc direct de Sterli à la 92e minute. Donc le 2 à 0, la Suisse a battu logiquement une équipe d'Israël regroupée en défense. Et la Suisse s'en va vers les barrages, vers les finales de barrages. Ce sera contre l'Autriche début décembre avec la possibilité d'accéder directement à la Coupe du Monde l'année prochaine ou de jouer peut-être encore un match intercontinental de barrage. Mais l'essentiel est fait ce soir, la Suisse a gagné ce match.
2: La coalition militaire qui soutient le gouvernement du Yémen annonce ce soir avoir intercepté et détruit 3 missiles de croisière au-dessus de la capitale saoudienne et dans le sud du pays. En plus de ces 3 missiles, 2 drones ont également été détruits au-dessus de Riyad et de la même région du sud. À noter qu'un peu plus tôt dans la soirée, des journalistes ont fait état d'une grosse explosion à Riyad après une alerte aérienne émise par les autorités saoudiennes. L'agence de sécurité maritime britannique UKMTO rapporte ce soir que 2 navires, un navire citerne et un porte-container, ont été touchés par des projectiles d'origine inconnue dans le détroit d'Ormuz. L'agence ne précise pas si ces attaques ont provoqué des dégâts ou des victimes. Elle se borne à affirmer que des investigations sont en cours. Depuis le début du conflit au Moyen-Orient, fin février, l'Iran revendique le contrôle du détroit et cible régulièrement les bateaux qui s'y aventurent sans son autorisation. Et de son côté, Washington impose un blocus naval aux ports iraniens. L'intervention chirurgicale qu'a subi le pape Léon XIV aujourd'hui à l'hôpital de Gemelli de Rome s'est bien déroulée. Ce soir, le Vatican a précisé que le Saint-Père est déjà de retour dans sa chambre. Cette opération consistait à retirer un nodule pulmonaire jugé bénigne par les médecins du pape, mais ceux-ci jugeaient quand même l'intervention opportune. Tous les rendez-vous du souverain pontife ont été annulés jusqu'au 20 octobre. On ne sait toujours pas s'il pourra effectuer son voyage officiel prévu en Amérique latine du 6 au 17 novembre prochain. Le 3 novembre, lors des élections législatives de mi-mandat pour le camp républicain, il sera aussi délicat de conserver la majorité à la Chambre des représentants qu'au Sénat. Cette phrase, c'est Donald Trump lui-même qui l'a prononcée aujourd'hui en réponse à un journaliste lors d'un point de presse. Donald Trump qui va même jusqu'à dire que dans ce type de scrutin, et c'est inhabituel pour lui, pour une raison ou une autre, le président en exercice, aussi bon qu'il semble être, sous-entendu bon comme lui, ce président eh bien, a un énorme désavantage. La plus grave épidémie de maladie Ebola enregistrée en République démocratique du Congo a passé la barre des 9000 cas et le nombre des décès se situe au-delà des 4000 depuis début octobre. C'est un nouveau bilan des autorités sanitaires congolaises publié aujourd'hui qui l'affirme. La météo, pour ce soir et cette nuit, le temps s'annonce passablement nuageux. Demain, ce sera toujours nuageux, surtout au nord des Alpes, mais le ciel va se dégager, surtout en Valais, au fil des heures. Et au niveau des températures, il ne fera pas plus de 21 degrés.
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0: 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Il est 23h.
1: Philippe Nanzer.
2: Le nodule que le pape s'est fait retirer aujourd'hui à l'hôpital Gemelli de Rome était cancéreux. Ce soir, le Vatican indique que l'intervention chirurgicale a duré 1h30 et qu'il a fallu opérer une ablation du lobe inférieur du poumon droit. Des examens complémentaires sont en cours pour déterminer s'il y a une présence de métastases. Il s'agit de la première alerte de santé pour le souverain pontife âgé de 71 ans. Jusqu'à maintenant, et depuis son élection, le 8 mai de l'année dernière, il a toujours affiché une excellente forme. Une centrale électrique de Kiev a été touchée ce soir par un missile russe sans que l'Ukraine ne reçoive d'alerte précoce de la part de ses alliés occidentaux sur cette attaque. La cible principale était une infrastructure énergétique, plus précisément la centrale thermique numéro 4, et malheureusement, en tout cas c'est ce qu'indique ce soir le président Volodymyr Zelensky, elle a été touchée. L'Ukraine est dépendante du renseignement militaire occidental et notamment américain pour détecter les attaques russes et frapper elle-même des cibles. Et curieusement, une fois de plus, aucun avertissement préalable de la part des partenaires de l'Ukraine n'a été fait. On a joué au hockey sur glace ce soir dans le cadre de la Swiss League. Sierre a battu Holton 4-2. Victoire de la Chaux-de-Fonds sur les Bellinzona à Snakes 3-2 après prolongation. Turgovy n'a laissé aucune chance à Arosa avec un score de 4-1. Viège a battu Coire 3-2 et victoire au tir au but des Getseka Lions 4-3 face à Bâle. Sierre est en tête du classement, suivi de Bâle puis de Viège. Et puis du football, avec ce soir la Suisse qui a assuré l'essentiel pour passer au deuxième tour des barrages de qualification pour le Mondial féminin 2027. Une victoire suisse qui s'est jouée au stade Tourbillon à Sion sur le score de 2-0. D'abord avec un but d'Iman Benet, puis l'autre de Julia Stirli. La météo, pour ce soir et cette nuit, le temps devrait s'annonce passablement nuageux. Et demain, eh bien, nous aurons le même type de temps durant la matinée, surtout au nord des Alpes. Et puis, le ciel va tranquillement se dégager, surtout en Valais. Et pour ce qui est des températures, il pourra faire jusqu'à 20 degrés au meilleur de l'après-midi, voire 21 degrés selon l'endroit. Et tout cela devrait durer comme ça, au moins jusqu'à vendredi.
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0: 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Il est minuit. Philippe Nanzer.
1: Le nodule que le pape Léon XIV s'est fait retirer ce mardi lors d'une opération chirurgicale d'une heure et demie était cancéreux, ce qui a nécessité l'ablation du lobe inférieur de son poumon droit. Mais malgré cette mauvaise surprise, le Vatican a quand même précisé que l'opération s'est bien déroulée, ce sont ses termes. D'ailleurs, le pape s'est réveillé normalement et a pu regagner sa chambre au 10e étage de l'hôpital Gemelli de Rome après une courte période d'observation. Des examens plus approfondis sont bien entendu en cours pour déterminer s'il existe des métastases. Une centrale électrique de Kiev a été touchée ce mardi soir par un missile russe, sans que l'Ukraine ne reçoive, comme à l'habitude, d'alerte précoce de la part de ses alliés occidentaux sur cette attaque. La cible principale était une infrastructure énergétique, plus précisément la centrale thermique numéro 4, et malheureusement, a indiqué le président Volodymyr Zelensky, elle a été touchée. Ils ont été entre 161 500, selon le gouvernement, et 480 000, selon les organisations étudiantes et lycéennes, à avoir manifesté sur l'ensemble du territoire français ce mardi. Le ministère de l'Intérieur fait état également de 41 500 manifestants, rien qu'à Paris, sur deux cortèges. Le tribunal administratif fédéral accepte un recours de Swisscom et du coup, il annule une décision de la commission de la concurrence qui avait infligé à l'entreprise une sanction de 18 millions de francs en raison des modalités de déploiement de son réseau de fibre optique. Selon l'arrêt des juges fédéraux publié ce mardi soir, la commission de la concurrence, la Comco, a conclu à tort à une violation du droit des cartels, car selon les juges du tribunal administratif fédéral, Swisscom ne détient pas de position dominante sur le marché concerné en l'espèce. Football. Eh bien, ce mardi soir, l'équipe féminine de Suisse a assuré l'essentiel pour passer au deuxième tour des barrages de qualification pour le Mondial 2027. Une victoire helvétique qui s'est jouée au stade de Tourbillon, à Sion, en Valais, sur le score de 2-0. Avec d'abord un but d'Imane Benet, puis un autre de Julia Sterli. Puis on a également joué au hockey sur glace ce mardi soir dans le cadre de la Swiss League. Sierre a battu Holten 4-2, victoire de La Chaux-de-Fonds sur les Bellinzona Snakes, 3-2 après prolongation. Turgovie n'a laissé aucune chance à Rosa avec un score de 4-1, Viège a battu Coire 3-2 et victoire au tir au but des Getseka Lions 4-3 face à Bâle. Au classement, Sierre est en tête, suivi de Bâle puis de Viège. Météo. Après une nuit nuageuse, le ciel continuera d'être gris ce mercredi matin, surtout au nord des Alpes. Puis le ciel va se dégager au fil des heures, surtout en Valais. Et au niveau des températures, il fera jusqu'à 21 degrés au meilleur de l'après-midi. Et ce temps va perdurer au moins jusqu'à vendredi.
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0: 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Il est 1h.
1: Laurent Blanchard.
2: Le pape avait un nodule pulmonaire cancéreux, c'est ce qu'indique le Vatican hier soir après l'opération de Léon XIV dans la journée, ce qui a nécessité par précaution l'ablation du lobe inférieur du poumon droit selon une source au Vatican. Des examens complémentaires sont en cours pour détecter d'éventuels signes de propagation du cancer. La coalition militaire menée par l'Arabie Saoudite revendique des frappes au Yémen hier, notamment des installations pétrolières à Sanaa, la capitale. Les Houthis répliquent en visant le siège de la compagnie pétrolière Saoudi Aramco, 2 missiles interceptés à Riyad, où on dénombre aussi 4 blessés. Donald Trump, quant à lui, menace les Houthis de représailles, les accusant de faire monter le prix du pétrole avant les élections de mi-mandat aux États-Unis. Une nouvelle entorse au cessez-le-feu annoncé par Donald Trump. Un missile russe a touché hier soir une centrale de Kiev. Le président ukrainien déplore que ses alliés, notamment américains, n'ont pas averti de ces tirs. Une autre frappe qui a visé un immeuble résidentiel a fait un mort, selon le maire de la capitale. Un essoufflement du mouvement dans les lycées français, selon le gouvernement, à l'occasion de la 5e journée d'action hier. Les autorités dénombrent 160 000 personnes dans les rues contre 260 000 il y a une semaine, 480 20 000 hier, selon les organisateurs. Le mouvement a été rejoint hier à Paris par la militante écologiste Greta Thunberg. Karine Keller-Souter dit non à 2 systèmes parallèles pour l'imposition des couples. La ministre des Finances s'exprimait hier contre l'initiative du Centre qui veut un retour à la déclaration d'impôt commune, alors que l'imposition individuelle acceptée par le peuple en mars doit entrer en vigueur en 2032. La ministre craint une complication du système fiscal et de devoir aussi passer par un nouveau référendum. Perquisition et saisie hier autour de la dernière campagne de Pierre Maudet au Conseil d'État, c'était en septembre, pardon. La justice genevoise s'intéresse aux donateurs fictifs, révélation de la RTS. Le responsable de la fiduciaire est prévenu de faux dans les titres, il risque jusqu'à 5 ans de prison. Après Micarna, Migros envisage de fermer à la fin de l'année prochaine la centrale traiteur sur son site industriel Décublanc dans le canton de Vaud. Selon 24 heures, 57 emplois sont menacés. Les objectifs de rentabilité ne seraient pas atteints selon Migros. Une procédure de consultation avec le personnel est en cours. L'impasse politique en Suède, un mois après les législatives remportées de justesse, la social-démocrate Magdalena Andersson annonce avoir une nouvelle fois échoué à former un gouvernement. Un vote jeudi du Parlement devrait décider si elle est en mesure de devenir première ministre. Les Suisses valident leur ticket pour la finale des barrages de la Coupe du Monde de football. L'équipe de Suisse défiera l'Autriche les 1er et 5 décembre prochains après la victoire 2-0 contre Israël hier soir à Sion. Rencontre marquée par une manifestation pro-palestinienne, une vingtaine de personnes à l'extérieur du stade et aussi à l'intérieur brandissant drapeaux et fumigènes au début de la rencontre avant d'être évacués. Temps bien ensoleillé, hormis quelques bandes brouillard, bandes nuages en début de journée. Il pourrait persister jusqu'en dans l'après-midi, sur le Jura et les Préalpes notamment. En plaine, il fera entre 10 degrés ce matin et 19 pour les maxis cet après-midi.
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0: 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Il est 2h. Laurent Blanchard.
1: 4 blessés hier soir à Riyad après l'interception de 2 missiles tirés sur la capitale saoudienne. Le siège